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Ben ça fait toujours un plaisir de vous savoir avec nous au Viva 105.5. Merci d'être à l'écoute en direct du studio d'Éco-Surface Ameublement Sévigny. Danaë Thériault qui vous accompagne jusqu'à minuit.

Marc Bouchard, notre collaborateur automobile, est de retour et a fait l'essai routier du Polestar 4. 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Un bon mercredi soir. Merci d'être à l'écoute. Mon nom est Dan.

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4: Voici vos nouvelles, Arsenal Média. La télévision communautaire des Appalaches lutte pour sa survie et lance un appel à la mobilisation. Son conseil d'administration est décimé et l'organisation peine à respecter ses engagements financiers. L'ancien journaliste de la station, Guy Jacques, a été nommé, il y a 2 jours, directeur général par intérim de cette télévision locale fondée en 1973 pour tenter de redresser la situation. Les caisses des jardins de 6 MRC de la région de la Chaudière-Appalaches accordent 85 000 $ à la fondation Moisson-Beauce. Cet organisme qui œuvre dans le secteur de la sécurité alimentaire approvisionne un réseau de 50 organismes qui répondent aux besoins de plus de 6 300 personnes chaque mois. Les caisses de la Beauce, de la région de Thetford, du Carrefour des Lacs et de Bellechasse ont mis la main à la pâte. Et Météo Média prévoit des températures sous les normales de saison pour une bonne partie de l'été au Québec et en Ontario, de même que des précipitations au-dessus des normales. Selon Météo Média, le passage rapide de La Niña vers El Niño au cours de l'été devrait provoquer du temps caniculaire dans l'ouest du pays, mais du temps plus frais pour l'est. Finalement, côté météo, à Thetford Mines, c'est partiellement nuageux avec 40 % de probabilité d'averse et le minimum est de 11 degrés. Demain, ce sera généralement nuageux avec 40 % de probabilité d'averse et le maximum sera de 17 degrés.
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un bon mercredi soir à Thetford. On est le 27 mai. Danaï Thériault qui vous accompagne jusqu'à minuit. 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

Tout. 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Mais sinon, ben c'est un rendez-vous en fin de semaine pour l'exposition canine au Centre Mario.

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5: Voici vos nouvelles Arsenal Média. La télévision communautaire des Appalaches lutte pour sa survie et lance un appel à la mobilisation. Son conseil d'administration est décimé et l'organisation peine à respecter ses engagements financiers. L'ancien journaliste de la station, Guy Jacques, a été nommé, il y a 2 jours, directeur général par intérim de cette télévision locale fondée en 1973 pour tenter de redresser la situation. Les caisses des jardins de 6 MRC de la région de la Chaudière-Appalaches accordent 85 000 $ à la fondation Moisson-Beauce. Cet organisme qui œuvre dans le secteur de la sécurité alimentaire approvisionne un réseau de 50 organismes qui répondent aux besoins de plus de 6 300 personnes chaque mois. Les caisses de la Beauce, de la région de Thetford, du Carrefour des Lacs et de Bellechasse ont mis la main à la pâte. Et Météo Média prévoit des températures sous les normales de saison pour une bonne partie de l'été au Québec et en Ontario, de même que des précipitations au-dessus des normales. Selon Météo Média, le passage rapide de La Niña vers El Niño au cours de l'été devrait provoquer du temps caniculaire dans l'ouest du pays, mais du temps plus frais pour l'est. Finalement, côté météo, à Thetford Mines, c'est partiellement nuageux avec 40 % de probabilité d'averse et le minimum est de 11 degrés. Demain, ce sera généralement nuageux avec 40 % de probabilité d'averse et le maximum sera de 17 degrés.
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Un bon mercredi soir. Je vais prendre le temps de saluer toute l'équipe du restaurant Amir de Thetford qui travaille très fort tout au long de la semaine et qui sont à l'écoute. Ben, ça fait toujours un plaisir de vous avoir avec nous au Viva 105.5. Merci d'être à l'écoute. En direct du studio d'Éco-Surface, Ameublement Sévigny, Danaï Thériault qui vous accompagne jusqu'à minuit.

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Un bon mercredi soir, merci d'être à l'écoute. Mon nom est Danaë Thériault, on est ensemble jusqu'à minuit. Ah.

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3: Voici vos nouvelles, Arsenal Média. La télévision communautaire des Appalaches lutte pour sa survie et lance un appel à la mobilisation. Son conseil d'administration est décimé et l'organisation peine à respecter ses engagements financiers. L'ancien journaliste de la station, Guy Jacques, a été nommé, il y a 2 jours, directeur général par intérim de cette télévision locale fondée en 1973 pour tenter de redresser la situation. Les caisses des jardins de 6 MRC de la région de la Chaudière-Appalaches accordent 85 000 $ à la Fondation Moisson-Beauce. Cet organisme qui œuvre dans le secteur de la sécurité alimentaire approvisionne un réseau de 50 organismes qui répondent aux besoins de plus de 6 300 personnes chaque mois. Les caisses de la Beauce, de la région de Thetford, du Carrefour des Lacs et de Bellechasse ont mis la main à la pâte. Et Météo Média prévoit des températures sous les normales de saison pour une bonne partie de l'été au Québec et en Ontario, de même que des précipitations au-dessus des normales. Selon Météo Média, le passage rapide de La Niña vers El Niño au cours de l'été devrait provoquer du temps caniculaire dans l'ouest du pays, mais du temps plus frais pour l'est. Finalement, côté météo à Thetford Mines, c'est partiellement nuageux avec 40 % de probabilité d'averse et le minimum est de 11 degrés. Demain, ce sera généralement nuageux avec 40 % de probabilité d'averse et le maximum sera de 17 degrés.
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bar à Thetford. On est le 27 mai. Danaï Thériault qui vous accompagne jusqu'à minuit. 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

qu'est-ce qu'on fait en fin de semaine? Peut-être que vous êtes en train de programmer le tout. 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Donc, bien évidemment, compétition et exposition canine, mais il y a aussi un concours de conformation, un rallye obéissance et plein d'autres choses. 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
2: Voici vos nouvelles, Arsenal Média. La télévision communautaire des Appalaches lutte pour sa survie et lance un appel à la mobilisation. Son conseil d'administration est décimé et l'organisation peine à respecter ses engagements financiers. L'ancien journaliste de la station, Guy Jacques, a été nommé, il y a deux jours, directeur général par intérim de cette télévision locale fondée en 1973 pour tenter de redresser la situation. Les caisses des jardins de 6 MRC de la région de la Chaudière-Appalaches accordent 85 000 $ à la fondation Moisson-Beauce. Cet organisme qui œuvre dans le secteur de la sécurité alimentaire approvisionne un réseau de 50 organismes qui répondent aux besoins de plus de 6 300 personnes chaque mois. Les caisses de la Beauce, de la région de Thetford, du Carrefour des Lacs et de Bellechasse ont mis la main à la pâte. Et Météo Média prévoit des températures sous les normales de saison pour une bonne partie de l'été au Québec et en Ontario, de même que des précipitations au-dessus des normales. Selon Météo Média, le passage rapide de La Niña vers El Niño au cours de l'été devrait provoquer du temps caniculaire dans l'ouest du pays, mais du temps plus frais pour l'est. Finalement, côté météo, à Thetford Mines, c'est partiellement nuageux avec 40 % de probabilité d'averse et le minimum est de 11 degrés. Demain, ce sera généralement nuageux avec 40 % de probabilité d'averse et le maximum sera de 17 degrés.
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Est-ce que c'est ça qu'on appelle frapper un mur? Un mur de briques, en plus. Oh, c'est encore plus raide, ça. C'est du gyps. Ouais. Un mur de briques. Les Canadiens ont frappé un mur hier et tout un. Défaite de 4-0 contre les Hurricanes. La Caroline met maintenant la série 3-1. Ça va mal, les amis. Mais j'ai regardé le match hier. Là, je me suis dit que les deux séries en 7 versus les deux séries en 4, ça paraît, là. Les 6 matchs de plus joués pour le Canadien, ça paraît dans la balance. Pas beaucoup d'énergie, hein? Les Hurricanes sont partout sur la glace, eux autres. On va y aller un match à la fois, là. On n'aura pas trop le choix. On est bon sur la route. On va peut-être revenir au Centre Bell pour un match 6 à suivre. Bon réveil! Jason qui est là jusqu'à 8h45. Et on part ça avec Charlotte Cardin à Viva 105.5.

6h06. Un bon réveil à vous, un bon jeudi. On va tout de suite aller sur montetford.com où il y a plusieurs infos locales et régionales. Travail de notre journaliste Boris Chassagne. National et international, travail de l'équipe de la presse canadienne. Et voilà, on part ça avec la télévision communautaire des Appalaches qui lutte pour sa survie. Donc la TVCRA a besoin de vous autres, a besoin de gens pour s'impliquer sur son conseil d'administration. Donc allez lire la nouvelle, là, si ça vous interpelle de ce côté-là. 6 caisses Desjardins accordent une aide de 85 000 $ à la fondation Moisson Beauce. D'ailleurs, on a au moins une fois par année une entrevue avec la fondation Moisson Beauce qui vient en aide à des organismes de Thetford, la MRC des Appalaches aussi. C'est important de le mentionner. Ensuite, les médecins de famille disent avoir inscrit 500 000 patients de plus. Le départ de la 4e édition du défi 80 d'Adstock sera donné le 6 juin prochain. Donc, ça s'en vient assez rapidement. Les producteurs acéricoles célèbrent une année record malgré des défis persistants. Protection des passagers aériens, Ottawa dit non au bloc et à leurs défenseurs. Prévision un été plus frais avec plus de précipitations. Et le droit au logement doit être reconnu selon un collectif. Donc vous voyez, hein, beaucoup de trucs à suivre. Donc allez faire votre tour, allez choisir l'article ou les articles qui vous interpellent le plus. 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Les trois accords s'amènent en musique d'abord. Ludovic Bourgeois, et ça s'appelle « Jamais s'oublier » à Viva 105.5.

6h14. Vous êtes dans On part ça de même. La semaine passée, on a reçu un communiqué de presse qui confirme que le gouvernement du Québec vient soutenir La Ruche. Hein? Ça, c'est une plateforme qui est au service des entrepreneurs québécois. D'ailleurs, on dit dans le communiqué que le sociofinancement, c'est un levier de croissance pour les PME. Donc, la contribution du gouvernement sera de 500 000 $ et avec ça, La Ruche pourra poursuivre l'amélioration technologique de sa plateforme numérique. On sera encore plus autonome de ce côté-là. On va pouvoir augmenter les performances pour les campagnes de financement participatif. Et je regardais là, depuis sa création, donc La Ruche a donné vie à plus de 2500 projets dans différents secteurs. Là. On dit commerce de proximité, la culture, le tourisme, les technologies. Et on est venu à injecter plus de 80 millions de dollars dans l'économie du Québec. Donc effectivement, que ça peut donner un bon coup de pouce. Donc vous pouvez aller taper ça, là, La Ruche. Question d'en savoir un peu plus sur cette plateforme d'autofinancement. Donc, cette nouvelle-là, je voulais vous partager en début de journée comme ça. Je vais vous inviter un petit peu plus tard, entre midi et 13h, à y être pendant votre heure de lunch pour l'émission qui s'appelle justement Le Lunch, hein? 80, 90, 2000. Ah, c'est bien passé tout ça. Anglophone, francophone, trois décennies de belle musique. Et notamment, de 90, on pourrait y retrouver les belles années des vilains pingouins. À Viva!

0: 6h20, on va en musique retrouver la collaboration entre Benson Boone et Philippine Lavery pour l'excellente chanson In the Stars. Mais avant ça, les Cowboys fringants vont y être pour Merci Ben. On va jaser de météo et d'infos aussi. À Viva 105.5!
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2: Mesdames, Messieurs, bonjour, ici Boris Chassaigne. Les médecins de famille affirment avoir réussi à inscrire 500 000 nouveaux patients à leur liste un mois avant l'échéance du 30 juin. La Fédération des médecins omnipraticiens du Québec en a fait l'annonce mercredi matin à l'Assemblée nationale en compagnie de la ministre de la Santé, Sonia Bélanger. Cet objectif figurait dans l'entente conclue en décembre entre Québec et les médecins de famille. Ce jalon maintenant atteint leur permet de toucher 75 millions de dollars de plus. La télévision communautaire des Appalaches lutte pour sa survie, lance un appel à la mobilisation. Son conseil d'administration est décimé et l'organisation peine à respecter certains de ses engagements financiers. Philippe Gay, directeur général de la Corporation de développement communautaire des Appalaches et dont la télévision est membre, a déclaré que l'urgence est bien réelle. L'ancien journaliste de la station Guy Jacques a été nommé directeur général par intérim de cette télévision locale pour tenter de redresser la situation, il doit entrer en poste à une date ultérieure. 8 projets de la MRC des Appalaches vont se partager la somme de 40 000 $ dans le cadre de l'appel à projets 2026 du Fonds d'amélioration pour la qualité des cours d'eau. 12 projets avaient été soumis à la MRC. Parmi les cours d'eau visés, citons le lac Elmer, les eaux du lac Caribou, les bandes riveraines du lac Bécancour, le grand lac Saint-François, le lac du 8 à Adstock, et les cours d'eau qui traversent les sentiers de VTT en Chaudière-Appalaches. Et l'ex-ministre et député libéral Stephen Guilbeault a confirmé mercredi qu'il allait tirer sa révérence de la politique fédérale plus tard cet été. Le député de Laurier-Sainte-Marie affirme qu'il était maintenant temps pour lui de poursuivre son combat pour la protection de l'environnement autrement. 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
3: Pour ce qui est des détails de la météo, pour l'instant, c'est un mélange de soleil et de nuages. Ça devrait être ça, une première partie de journée. Ensuite, en après-midi, on va avoir des nuages beaucoup plus, un 60% de probabilité d'averse également, maximum à 16 degrés. Donc, on retombe là, en dessous des normales de saison. Minimum à 9 pour ce qui est de ce soir, cette nuit, avec des nuages, un 60% d'averse. Soleil-nuage demain, pour partir ça, nuageux en mi-journée et pluie parfois forte ensuite avec un maximum à 15 degrés. Présentement, on est à 7 degrés.
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3: Dans les dernières minutes, j'ai vraiment tout regardé là, pour le monde du showbiz, hein? De quoi je pourrais vous parler parce que j'ai du choix, du choix, du choix. C'est incroyable. Donc, on va quand même varier ça, là. On va parler d'une série québécoise qui va être présentée dans les prochains mois à Télé-Québec. Ensuite, on va jaser des prix Gémeaux, hein? Le gala qui sera animé encore par Nicolas Ouellet cette année. Et je vous ferai entendre un extrait d'un artiste de chez nous. D'ailleurs, je l'ai reçu en entrevue il y a de ça quelques semaines. On a fait jouer sa chanson aussi. Donc, on va vous parler de ça. Une chanson que j'adore, vraiment. C'est une chanson d'été. Une chanson dans la lignée là, des William Cloutier, mettons. Donc, ça donne le ton, ça donne le ton. On va avoir en musique d'ici là la collaboration entre Benson Boone et Philippine Lavery pour In the Stars. Et tout de suite, merci bien. C'est ce que je vous dis. Et c'est ce que les cowboys fringants vont vous dire. Non, pas ça de même. À Viva 105.5.

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1: 6h32. Au départ, il y a eu les livres Fanny Cloutier. Ensuite, il y a eu le film qui a été un succès. Fanny, tout simplement. Là, on annonce une série pour faire suite à tout ça. Le nom reste à confirmer. Bon, il y aura sûrement Fanny quelque part là, dans le titre. Hein? Et c'est en cours de tournage. On dit que Télé-Québec va diffuser ça au mois de décembre prochain. Donc, série d'aventures familiales réalisée par Myriam Bouchard, scénarisée par Stéphanie Lapointe. Et dans la distribution, on retrouve notamment Éric Bruno, Hubert Proulx, Marie-Lise Bourque. Donc, on va se retrouver 4 mois après avoir découvert la vérité sur l'accident entourant la mort de sa mère. Donc, Fanny va retrouver Henri, Léonie et le reste de la famille dans un chalet pour passer des fêtes. On va partir l'histoire comme ça. Ensuite, il y a le gala des prix Gémeaux qui sera encore une fois animé cette année par Nicolas Ouellet. Donc, c'est l'Académie canadienne du cinéma et de la télévision secteur Québec qui a confirmé tout ça. Premièrement, Crave sera le diffuseur officiel. On va en être à la 41e édition des prix Gémeaux, donc le 13 septembre au Monument national. Nicolas Ouellet aussi va animer le gala du documentaire et des métiers. Ça va être présenté le 11 septembre prochain. Donc, on pourra s'en reparler avec les différentes nominations et tout ça. Mais il y aura quand même plusieurs dates, plusieurs heures à suivre pour le week-end, le 11, 12, 13 septembre. Et on vient terminer ça avec une nouveauté musicale pour l'auteur, compositeur, interprète Jonathan Hood de Thetford. Oh oui, on y a parlé d'ailleurs, hein, il y a de ça quelques semaines dans l'émission du matin. Il nous avait parlé un peu de ses plans pour l'été, qu'il travaillait sur un album en ce moment. Et évidemment, il venait nous présenter ce nouvel extrait qui s'appelle « Ça ira ».

C'est solide. C'est très solide. Bravo. Bravo à Jonathan pour cette chanson-là. Donc, co-écrite avec Félix Lemelin, qui a été demi-finaliste de La Voix en 2018. Donc, moi, j'adore le beat, le rythme. Là, on l'entendait en français, mais il y a un petit peu d'anglais aussi à travers ça. Donc, sa chanson, Ça ira, disponible dès maintenant pour écoute et en téléchargement numérique. La musique de Freds, tout de suite. Ça s'appelle Je veux. À Viva 105.5.

0: 6h41 minutes, notre revue de presse de ce jeudi 28 mai 2026. Ça s'en vient. On va écouter avant ça Marimé et également Corias à Viva 105.5.
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6h46, on débute notre revue de presse avec le Journal de Québec et le Journal de Montréal. Bouton panique ici. Au pied du mur, on parle du Canadien. Défaite un peu gênante de 4-0 hier au Centre Bell contre les Hurricanes. D'ailleurs, la Caroline mène maintenant cette série. 3 victoires contre une seule pour le Canadien. Et l'essence est moins dans le réservoir. Hein. Ouais. On est à court de munitions, peut-être. Moi, j'ai regardé ce match-là hier, puis à un moment donné, j'ai fait comme, « Hey, est-ce que ça leur tente? » Vraiment, il y a des joueurs là qui, hier, ils sont allés du bout du bâton, à une main, pas trop engagés. Les Hurricanes, eux autres, ils étaient prêts. Ils étaient prêts, puis ils vont être prêts pour le match 5 aussi. Donc, est-ce que ce sera la fin en 5? En passant, ça faisait pas longtemps, pas souvent, en fait, là, que le Canadien a perdu 3 matchs d'affilée, soit en saison ou en série. Ça, je peux vous le confirmer. C'est pas arrivé souvent. 4 d'affilée, j'ai pas regardé les stats non plus. Ça doit pas être arrivé souvent. On va souhaiter au moins une autre victoire pour revenir à Montréal pour un match 6. Hein? On va surveiller ça. 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Grosse nouvelle qui est passée dans le bar. Santé Québec propose d'enlever aux résidences privées pour aînés plein d'obligations, entre autres pour la formation des préposés. On dit le minimum de 180 heures passera à 14. C'est pas tout à fait la même affaire. Hein? Ça va être une formation à la va-vite, comme dirait l'autre, ce qui est pas logique, en fait. Mark Carney est à New York pour positionner le Canada comme pôle d'investissement et à la Coupe Memorial, direction demi-finale pour les Saguenayens de Chicoutimi. Ensuite, sur latribune.ca, une entreprise de Sherbrooke signe 2 contrats avec la Défense nationale, quand même. À 98 ans, l'auteur des Filles de Caleb a troqué la caméra pour le pinceau. Je trouve ça le fun, moi. Vraiment, hein? Peu importe la discipline, on reste actif. Et peu importe l'âge aussi. Et un cow-boy fringant nommé scientifique en chef du Québec. Donc, vous avez ça à la une de vos différents quotidiens ce matin. Et évidemment, vous pouvez aller faire aussi un peu de lecture sur montetford.com. La musique de Céline Dion maintenant, ça s'appelle « Tout l'or des hommes » à Viva 105.5.

6h54, je vous souhaite un excellent réveil. Un bon jeudi avec nous autres. Vous êtes en direct de notre studio d'Éco-Surface à Meublement Sévigny. On va compléter déjà une première heure ce matin avec Amalgame et le groupe Les Respectables. Vous êtes dans On passe ça de même à Viva 105.5.

0: Il est 6h59. La musique de Taylor Swift et celle de Maroon 5 s'amène. On va jaser de météo et d'infos également. À Viva 105.5!
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2: Bon jeudi, ici Louis-Philippe Arnoirel. L'ex-ministre et député libéral Stephen Guilbeault a confirmé hier qu'il tirera sa révérence de la politique fédérale cet été. Le député de Laurier-Sainte-Marie a annoncé sa démission à ses collègues hier matin. Il a précisé qu'il restait au sein du caucus jusqu'à son départ. Sur X, M. Guilbeault a indiqué qu'il était maintenant temps pour lui de poursuivre son combat pour la protection de l'environnement et la lutte contre les changements climatiques. Autrement, le député libéral, un environnementaliste de la première heure, avait déjà fait part de son malaise quant aux politiques du gouvernement Carney. Il avait d'ailleurs claqué la porte du cabinet l'an dernier. À Québec, la première ministre Christine Fréchette a dû reconnaître hier qu'elle ignorait que son gouvernement allait hausser la taxe sur les produits d'assurance à compter du 1er janvier. Lors de l'étude des crédits du Conseil exécutif, Mme Fréchette a répondu au chef parlementaire libéral André Fortin qu'elle n'était pas au fait de cette mesure. M. Fortin lui faisait remarquer que, d'une main, son gouvernement éliminait la TVQ sur certains aliments, mais que de l'autre, il augmentait la taxe sur les assurances. Depuis son arrivée à la tête du gouvernement en avril, Mme Fréchette répète que sa priorité est d'aider les Québécois à faire face à la hausse du coût de la vie. Et pour terminer, par ailleurs, le gouvernement Fréchette a nommé le bassiste des Cowboys fringants, Jérôme Duprat, à titre de scientifique en chef du Québec. Professeur et chercheur en sciences naturelles, il succède ainsi à Rémi Quirion, qui était en poste depuis 2011. Monsieur Duprat est notamment président du Fonds de recherche du Québec. Il est connu pour avoir pris des positions fortes en faveur de la défense de l'environnement. Son rôle sera de conseiller le ministre de l'Économie en matière de développement de la recherche et de la science. C'est ce qui complète vos actualités Arsenal Média. Passez une bonne journée sur nos ondes.
3: À la météo maintenant, c'est alternance de soleil et de nuages pour une bonne partie de la journée. Mais ensuite, on parle d'un ennuagement complet, 60% de probabilité d'averse en après-midi, maximum à 16 degrés. Nuageux, 60% d'averse ce soir, cette nuit, minimum à 9. Soleil-nuage demain en première partie de journée. Ensuite, même chose, on parle d'ennuagement avec de la pluie et un maximum à 15 degrés en ce moment. On est à 7 degrés.

3. Est-ce que vous connaissez Campus 803? C'est un projet, ça, proposé par l'atelier 803. Donc, si vous vous demandez c'est quoi, je vous expliquerai tout ça vraiment en détail. C'est super cool. Vraiment super le fun. Un projet dans la région, en plus, en préparation. Donc, tous les détails tantôt. Je vais aussi vous parler des nouvelles offres de la semaine hein, sur boutiquelecargo.com. 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C'est bon, ça? Non, mais il faut faire les bonnes affaires au bon moment. Hein? Là, le timing est parfait pour ça. C'est Jason nous accompagne jusqu'à 8h45. Ensuite de ça, il y aura Diane Simard qui va venir prendre le relais pour tout l'avant-midi dans l'émission qui s'appelle Viva l'avant-midi. Des concepts, ça. Puis en après-midi, il va y avoir Viva l'après-midi. Hein? Trop fort. Trop fort pour la Ligue. Adam Levine, maintenant la gang de Maroon 5. Et ça s'appelle This Love. Vous êtes dans On passe ça de même. À Viva 105.5.

un excellent jeudi matin à vous. L'atelier 803. Ça, c'est à Saint-Joseph de Coleraine. On est là depuis quoi? Plus de 10 ans maintenant. On accompagne des jeunes athlètes, dont certains qui ont cheminé jusqu'à la NBA en basketball. C'est vraiment très, très cool. Et là, on a lancé dernièrement un gros projet. Ouais, ça s'appelle le Campus 803. Donc, c'est un terrain de basketball extérieur aux normes FIBA qu'on veut faire. Un espace éducatif en plein air aussi. Il y a même une deuxième phase qui serait prévue avec un atelier de conception d'équipements sportifs pour initier les jeunes à l'entrepreneuriat. Donc, c'est sur le site de l'Auberge des Monts, toujours à Saint-Joseph-de-Coleraine, où on veut présenter ça. Et là, ça avance, évidemment. On a avec la campagne d'autofinancement La Ruche. C'est jusqu'au 15 juin à minuit. On a deux objectifs principaux. On veut amasser 80 000 $. 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Vous allez sur laruchequebec.com. Ça, c'est le point de départ. 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Avec la petite loupe, vous pouvez taper Campus 803. Vous allez avoir tous les détails. Il y a même une vidéo qui vient accompagner un peu, une espèce de maquette aussi du projet. Donc, ça peut donner une bonne idée. Ensuite, vous voyez l'objectif. Bon, 80 000 $. On est à 43 515 d'amasser en ce moment. Donc, 54 % de l'objectif. Reste 19 jours pour participer. Et on voit aussi les différentes offres possibles. Mettons 100 $, on dit remerciement solennel. Puis ça va jusqu'à 10 000 $, une offre corporative, partenaire diamant. Donc, ça peut être, oui, des corporations, des entreprises et tout ça. Ça peut être monsieur, madame, tout le monde également qui va venir y ajouter un don. Et pour l'instant, on a 63 contributeurs. Et d'ailleurs, dans le deuxième objectif, on veut rassembler 150 contributeurs. Donc, ça avance évidemment pour cette période-là avec la campagne sur la ruche. Donc, vous pouvez aller faire votre tour en ligne, voir le projet. On vous explique vraiment tout ça. Il y a des questions qu'on pose également. C'est vraiment très bien fait. Très, très cool aussi. 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On a la musique de Taylor Swift maintenant pour vous. Ça s'appelle Opalite à Viva 105.5.

7h14. Habituellement, quand je vous parle des nouvelles offres sur boutiquelecargo.com, des fois, oui, un peu de Thetford, de la région, puis après ça, je viens meubler avec les autres trucs là, un peu partout au Québec. 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Et vous pourrez crier victoire après ça avec Shine à Viva.

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1: 7h19. Vous êtes dans On part ça de même. The Plain White Tees. Ça mène en musique. On va avoir la question extrême également. Compliqué ou pas, on est comme un peu en dents de scie, hein? Deux très compliqués ce matin, une plus facile, je sais pas. Ça monte, ça descend. On démêle ça ensemble. On va avoir de la météo et on va avoir de l'info aussi. Info locale et régionale avec notre journaliste Boris Chassagne. À Viva 105.5.
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4: Mesdames, Messieurs, bonjour, ici Boris Chassaigne. Les médecins de famille affirment avoir réussi à inscrire 500 000 nouveaux patients à leur liste un mois avant l'échéance du 30 juin. La Fédération des médecins omnipraticiens du Québec en a fait l'annonce mercredi matin à l'Assemblée nationale en compagnie de la ministre de la Santé, Sonia Bélanger. Cet objectif figurait dans l'entente conclue en décembre entre Québec et les médecins de famille. Ce jalon maintenant atteint leur permet de toucher 75 millions de dollars de plus. La télévision communautaire des Appalaches lutte pour sa survie, lance un appel à la mobilisation. Son conseil d'administration est décimé et l'organisation peine à respecter certains de ses engagements financiers. Philippe Gay, directeur général de la Corporation de développement communautaire des Appalaches et dont la télévision est membre, a déclaré que l'urgence est bien réelle. L'ancien journaliste de la station Guy Jacques a été nommé directeur général par intérim de cette télévision locale pour tenter de redresser la situation. Il doit entrer en poste à une date ultérieure. 8 projets de la MRC des Appalaches vont se partager la somme de 40 000 $ dans le cadre de l'appel à projets 2026 du Fonds d'amélioration pour la qualité des cours d'eau. 12 projets avaient été soumis à la MRC. Parmi les cours d'eau visés, citons le lac Elmer, les eaux du lac Caribou, les bandes riveraines du lac Bécancour, le grand lac Saint-François, le lac du 8 à Adson, et les cours d'eau qui traversent les sentiers de VTT en Chaudière-Appalaches. Et l'ex-ministre et député libéral Stephen Guilbeault a confirmé mercredi qu'il allait tirer sa révérence de la politique fédérale plus tard cet été. Le député de Laurier-Sainte-Marie affirme qu'il était maintenant temps pour lui de poursuivre son combat pour la protection de l'environnement autrement. 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
5: À la météo! Notre soleil est parti. Est-ce qu'il va revenir? Je ne sais pas. Là. On dit alternance soleil-nuage pour la première partie de la journée. Mais j'en ai pas la moindre idée. On dit 60% de probabilité d'averse cet après-midi, maximum à 16. Nuageux, 60% d'averse ce soir, cette nuit, minimum à 9. Soleil-nuage le matin, nuageux avec de la pluie en après-midi, et un maximum à 15, donc c'est le plan de match là, pour aujourd'hui et demain. Et en ce moment, on est à 7 degrés.
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5: Difficile, facile, difficile. Est-ce que ce sera facile aujourd'hui? Ben, en tout cas, j'irai pas dire jusqu'à facile, mais c'est prenable, c'est jouable tout ça. Là. Ouais, ouais, ouais. Donc hier, pour la question extrême, environ une maison sur 220 au Canada a ceci en commun. La réponse était les décorations de Noël restent installées toute l'année. Pas allumées, mais installées. On n'a pas trouvé hier, non. On n'a pas trouvé. Aujourd'hui, j'ai confiance. Et écoutez ça, le chiffre, premièrement. 96% des foyers au Canada. C'est presque tout le monde, ça. 96% des foyers au Canada en a toujours une dans la maison. OK, une. Parfait. On est au féminin. Qu'est-ce que c'est selon vous? 96% des foyers au Canada en ont toujours une dans la maison. Qu'est-ce que c'est? Mm-hmm. C'est le temps de vous essayer, là.
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5: On s'en va dans toutes les directions? Absolument, absolument. On est partout, là. Partout. Donc, go! Des réponses, j'en veux. J'en veux une, deux, trois, quatre, cinq. Lâchez-vous lousse. Appelez-moi. Textez-moi. 418-335-7533. 418-335-7533. 30 minutes top chrono pour répondre. Peut-être à mi-chemin, on pourra vous donner petit coup de pouce. Non, pas un gros, là. Pas un gros. Je pense qu'on n'a pas besoin d'un gros coup de pouce. Peut-être un petit. Ce sera à voir tantôt. Vous pouvez m'envoyer un messenger aussi. Page Viva 105.5 ou un courriel. Site web Viva 105.5.com. On aura, nous autres, dans les prochaines minutes, à faire notre chronique auditive, hein, avec Amélie Smith, audioprothésiste et propriétaire des cliniques Audition, Centre auditif Smith et associés audioprothésistes. Comment se portent vos oreilles, justement? On aura peut-être des réponses à cette question-là à vous donner un petit peu plus tard ce matin. Le temps d'écouter de Plain White Tees et Hey There de Lila à Viva 105.5.

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1: Et on va toujours, évidemment, avec un grand bonheur, la retrouver en bout de ligne. C'est Amélie Smith, audioprothésiste et propriétaire des cliniques Audisson, Centre Auditif Smith et Associés Audioprothésiste. Bon matin à toi.
2: Bon matin, ça va bien?
1: Ça va très bien, et toi?
2: Ben oui, merci.
1: Le sujet est vraiment très bon parce que, Amélie, dans les dernières journées, j'ai eu vraiment, mais vraiment un blitz d'entrevues à faire. Là. J'avais beaucoup, beaucoup d'entrevues de prévues. En à peu près 3 heures, c'était quasiment sans arrêt. Donc, la fatigue auditive s'était installée dans mon cas.
2: Ah oui, hein? Hein? La fatigue, c'est pas juste de travailler fort, parfois on fatigue nos oreilles aussi.
1: C'est vrai. Donc, c'est quoi la fatigue auditive d'abord?
2: La fatigue auditive, c'est justement avoir l'impression qu'on a les oreilles en chou-fleur. Hein? Puis ça, ça peut contribuer à une sensation d'épuisement. Ouais. Surtout quand on a beaucoup écouté, échangé, qu'on a surutilisé nos oreilles. Ensuite, là, quand on est fatigué comme ça, on peut avoir même plus de difficultés à suivre les conversations. Ça arrive souvent en fin de journée. On va avoir besoin de s'en aller dans le silence ou en retrait là, pour récupérer. Comme si notre cerveau n'y en pouvait plus, puis notre concentration va être aussi être affectée. Là. Notre système auditif, ça aussi, c'est comme un muscle. Donc, quand il est trop sollicité, il peut s'épuiser.
1: Donc, c'est pour ça qu'on devient fatigué en écoutant, là, en fait, c'est ça?
2: Ben oui, et c'est encore pire si notre audition est moins efficace. Donc, si on a une perte d'audition, même légère, le cerveau va être obligé de compenser pour combler les trous. Donc, ça va nous fatiguer plus. Même quand on entend bien, notre cerveau est toujours en train d'analyser en continu les sons, les paroles pour leur donner un sens. Donc, ça, c'est un effort qui est constant, même si on s'en rend pas compte, et ça contribue à notre fatigue parce que ça s'accumule au fil de la journée. Donc, si on a passé notre journée à entendre, à comprendre, à converser, puis on va être plus fatigué, ça consomme beaucoup d'énergie.
1: Donc là, il y a une espèce de lien à faire aussi peut-être avec la perte auditive.
2: Oui, parce que justement, si on a un début de perte d'audition, ça se peut qu'on s'en rende pas compte, qu'on soit pas rendu à monter le volume ou à faire répéter. Par contre, on va être plus fatigué à la fin de notre journée. Donc, ça peut être un signe là qui va nous mettre à l'affût de dire, peut-être que mes oreilles commencent à avoir un petit peu plus de difficultés parce que mon cerveau est obligé de travailler plus fort pour maintenir la compréhension. Donc, notre corps nous envoie un signal. Quand entendre, ça devient un effort conscient qu'on est obligé de se forcer, il faut faire valider nos oreilles, il y a peut-être quelque chose qui se passe de ce côté-là.
1: Et souvent aussi, quand on va être exposé au bruit, là, beaucoup, beaucoup de bruit, les environnements où ça brasse pas mal, donc là aussi, il peut y avoir un enjeu, là.
2: Oui, parce que la fatigue auditive peut être causée par quelque chose qui n'est pas nécessairement fort, mais qui va s'étaler dans le temps. Donc là, c'est un effort hein, de durée. Mais si on est exposé à des milieux bruyants, ça aussi, ça va fatiguer notre système. Donc, on pense souvent, mettons, à des usines, des garages, des endroits où il y a beaucoup de bruit, mais des restaurants, des événements, des lieux publics, le cerveau, il doit trier en continu. Donc ça augmente notre charge mentale et même sans perte auditive, ça crée de la fatigue. Mais si on a une perte d'audition, ça devient vraiment majeur, là. Donc le bruit, ça dérange, mais ça peut même épuiser à force de tout trier.
1: Et ce serait quoi les signes qu'on devrait surveiller à ce moment-là?
2: Bien, si on se sent vidé après des interactions sociales. Donc oui, on va au restaurant, mais on n'éprouve plus autant de plaisir qu'avant parce qu'on est trop sollicité. Si on a plus de difficultés à suivre en groupe, ça aussi, il faut être à l'affût de ça. Des fois, les gens vont dire, ben c'est correct le matin, l'après-midi, mais rendu au soir, la fatigue auditive s'est accumulée et là, je suis plus capable de compenser mon début de perte d'audition. Donc, je demande de faire répéter plus souvent en fin de journée que le matin. Encore là, avoir besoin de s'isoler. On a l'impression que tout devient plus exigeant à écouter, à converser, à entrer en communication. Il faut surveiller ces signes-là.
1: Et qu'est-ce qu'on devrait faire si on veut retrouver notre énergie, là?
2: Je répète toujours la même chose. Hein? Le point de départ, c'est d'aller faire évaluer notre audition pour comprendre la situation. Parce que si c'est pas l'audition, ben c'est peut-être d'autres choses. Et on va partir à la chasse pour trouver le problème. Donc ça, c'est important de faire évaluer. On peut aussi réduire les sources de bruit quand c'est possible. Donc si vous avez à avoir des conversations, éteignez la radio. Je comprends que ça t'aime pas ça, entendre ça des unes. Mais c'est important. Donc on essaie de pas avoir du bruit de fond en même temps qu'on essaie de comprendre quelqu'un qui nous parle. On porte des bouchons aussi pour se protéger les oreilles, prendre des pauses auditives dans la journée. Donc, 3 heures avec des entrevues sans arrêt, Jason, c'est pas une bonne idée. On met des pauses là-dedans.
1: Ouais, on met des pauses.
2: On peut adapter son environnement, des endroits que ça va être très écho, que ça va résonner, bien ça aussi, ça va contribuer à notre fatigue auditive. Donc, toutes sortes de petits trucs là pour aider nos oreilles à pas trop travailler.
1: On va demander aux auditeurs de fermer la radio, mais pas entre 6h et 8h45 le matin, mettons, pendant mon émission.
2: C'est exactement ça. Il faut qu'ils prennent des petites pauses, mais garder les moments les plus fun pour écouter la radio.
1: Non, c'est important, c'est très important. Donc, on agit maintenant, là, avant l'été. Ça aussi, c'est important parce que là, il va y avoir beaucoup d'activités, beaucoup d'événements et tout ça, là.
2: Oui, souvent l'été, on est encore plus sollicité, hein? Donc des événements sociaux, des festivals, les terrasses, les réunions familiales, beaucoup de stimulation sonore. Donc s'assurer d'avoir fait un bilan auditif avant l'été, ça peut être une bonne idée. Donc on va pouvoir mieux entendre, profiter de nos activités, être moins fatigué. C'est le bon moment là, de se préparer pour s'en occuper de nos oreilles.
1: Super, un gros merci pour cette chronique-là et je te souhaite une belle journée, Amélie.
2: Bien, merci à toi aussi.
1: Salut, bye-bye. Donc, Amélie Smith, qui est audioprothésiste et propriétaire des cliniques Audisson, Centre Auditif Smith et Associés, audioprothésiste.

7h40. Question extrême aujourd'hui. 96% des foyers au Canada en ont toujours une dans la maison. Qu'est-ce que c'est, hein? C'est pas tout le monde, mais presque. Georges dit une cheminée. Ah, ouais, OK. Catherine, une porte-patio. Serge, une balayeuse. Ensuite, j'ai eu une autre réponse. Un extincteur de fumée. Ouais. Ça, je peux pas accepter la réponse parce que c'est un. Nous autres, on cherche une. Donc, c'est un nom féminin qu'on cherche ce matin. Je pourrais vous aider. En fait, j'avais comme deux options là, de vous aider. Je vous aide, je vous aide, je vous aide beaucoup, beaucoup, beaucoup, beaucoup, beaucoup, beaucoup. Ou je vous aide un peu. Mais ça va être je vous aide un peu là, quand même. Hein? On vous donnera pas la réponse tout cuit dans le bec. Mais on va être dans l'alimentation. OK? Donc, ça va être plus dans le secteur alimentation. Est-ce que c'est un objet de cuisine? De la nourriture? Je ne sais pas. On va être dans ça, dans cette option-là. Continuez de m'appeler, de me texter. 418-335-7533. Et un peu avant 8 heures, on vous donnera la bonne réponse du jour. Les deux frères, maintenant, à Viva 105.5. On est

0: 7h44, on a une chronique complète sur le monde du showbiz qui s'en vient. Le temps d'écouter Morgan Wallen et Tate McRae en collaboration à Viva 105.5.
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7h49, on parle de cette série, en fait, qui est inspirée de la populaire série de livres Fanny Cloutier, du film à succès Fanny, donc série, qui, avec un nom à confirmer. Bon, il y aura probablement un Fanny quelque part, là, hein? C'est en tournage en ce moment et on dit que ce sera présenté sur Télé-Québec dès le mois de décembre 2026, réalisé par Myriam Bouchard, scénarisé par Stéphanie Lapointe et dans la distribution notamment Éric Bruno, Hubert Proulx, aussi on a Marie-Lise Bourque. Donc on va se retrouver 4 mois après avoir découvert la vérité sur l'accident entourant la mort de sa mère. Fanny va retrouver Henri, Léonie et le reste de la famille dans un chalet pour passer les fêtes. C'est comme ça qu'on va partir la machine. Ensuite de ça, il y a l'Académie canadienne du cinéma et de la télévision section Québec qui annonce que c'est Crave qui va être le diffuseur officiel du gala d'ouverture des 41e prix Gémeaux. Ce sera animé par Nicolas Ouellet le 13 septembre prochain au Monument national. Nicolas Ouellet aussi va être de retour à l'animation du gala du documentaire et des métiers. Ça, c'est le 11 septembre. Donc, il y aura plein d'activités, des affaires à suivre le 11, 12, 13 septembre à différents endroits, à différentes heures. On va avoir aussi tout plein de nommés à gauche, à droite, des récipiendaires. On va se faire un topo de la situation de façon complète, là, mais on garde ça pour un peu plus tard. Et on va terminer avec une nouveauté musicale. Et c'est de l'auteur, compositeur, interprète de Thetford, Jonathan Hood, avec qui j'ai parlé d'ailleurs il y a de ça quelques semaines dans mon émission. Nous a jasé de son été, d'un album qui est en préparation et aussi de cette chanson qui s'appelle « Ça ira ».

on va se le dire, c'est du gros stock. Ah non, c'est solide, là. Quelle chanson. Ça ira de Jonathan Wood. Chanson coécrite avec Félix Lemelin, qui lui a été demi-finaliste à La Voix en 2018. D'ailleurs, les deux ont donné un spectacle dernièrement ensemble avec d'autres artistes là, à Montréal. Vous pouvez aller voir ça sur les réseaux sociaux de Jonathan Wood. Et pour la chanson Ça ira, ben, vous pouvez la télécharger dès maintenant. Vous pouvez l'écouter aussi sur les différentes plateformes numériques. Mais c'est vraiment une solide chanson. Celle-là, elle est très drôle. Ouais, ça s'appelle Ricardo avec Scooter Gas. Vous êtes dans On passe ça de même? On est là jusqu'à 8h45 à Viva 105.5.

0: Suite, question extrême. Aujourd'hui, 96% des foyers au Canada en ont toujours une dans la maison. Qu'est-ce que c'est? Claudia a dit, bon, une planche à repasser, Diane, une télévision. Mais je vous ai dit un peu plus tôt que c'était dans le secteur alimentaire qu'on se trouvait, là. Donc, je sais pas si c'était de la bouffe, je sais pas si c'était un équipement là, pour nous aider à cuisiner et tout ça. Bon, on est allé vers ça, là. Solange, par texto, a dit une cuisinière, une machine à café. J'ai eu une rôtissoire aussi comme réponse. Mais c'était encore pas mal plus simple que ça. Donc, 96% des foyers au Canada en ont toujours une dans la maison. La bonne réponse était une bouteille de ketchup. Hein? Ouais, on l'a pas trouvé. C'était simple, ben, je pensais que ce serait simple finalement. Ça n'était pas tant que ça. On a en musique bientôt Daddy Yankee. C'est une nouvelle version, en fait, là, qu'on va vous proposer. On va avoir Niall Horan, on va avoir aussi de la météo et de l'info. 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À Viva 105.5.
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2: Bon jeudi, ici Louis-Philippe Arnoirel. L'ex-ministre et député libéral Stephen Guilbeault a confirmé hier qu'il tirera sa révérence de la politique fédérale cet été. Le député de Laurier-Sainte-Marie a annoncé sa démission à ses collègues hier matin. Il a précisé qu'il restait au sein du caucus jusqu'à son départ. Sur X, M. Guilbeault a indiqué qu'il était maintenant temps pour lui de poursuivre son combat pour la protection de l'environnement et la lutte contre les changements climatiques. Autrement, le député libéral, un environnementaliste de la première heure, avait déjà fait part de son malaise quant aux politiques du gouvernement Carney. Il avait d'ailleurs claqué la porte du cabinet l'an dernier. À Québec, la première ministre Christine Fréchette a dû reconnaître hier qu'elle ignorait que son gouvernement allait hausser la taxe sur les produits d'assurance à compter du 1er janvier. Lors de l'étude des crédits du Conseil exécutif, Mme Fréchette a répondu au chef parlementaire libéral André Fortin qu'elle n'était pas au fait de cette mesure. M. Fortin lui faisait remarquer que, d'une main, son gouvernement éliminait la TVQ sur certains aliments, mais que de l'autre, il augmentait la taxe sur les assurances. Depuis son arrivée à la tête du gouvernement en avril, Mme Fréchette répète que sa priorité est d'aider les Québécois à faire face à la hausse du coût de la vie. Et pour terminer, par ailleurs, le gouvernement Fréchette a nommé le bassiste des Cowboys fringants, Jérôme Duprat, à titre de scientifique en chef du Québec. Professeur et chercheur en sciences naturelles, il succède ainsi à Rémi Quirion, qui était en poste depuis 2011. Monsieur Duprat est notamment président du Fonds de recherche du Québec. Il est connu pour avoir pris des positions fortes en faveur de la défense de l'environnement. Son rôle sera de conseiller le ministre de l'Économie en matière de développement de la recherche et de la science. C'est ce qui complète vos actualités Arsenal Média. Passez une bonne journée sur nos ondes.
3: Détail météo. Ouais, là, c'est terminé pour le soleil, pour la journée. Je sais pas, là. Je suis pas dans le secret des yeux. Mais effectivement, là, c'est plutôt nuageux et c'est plutôt à tendance de pluie, cette affaire-là. On parle d'un 60% de probabilité d'averse aujourd'hui. Maximum à 16 degrés. 60% aussi ce soir, cette nuit, minimum 9 demain. Soleil-nuage au réveil, ennuagement complet ensuite avec de la pluie et un maximum à 15 degrés. Et présentement, centre-ville Thetford, c'est 7.

nécessairement beau à la météo, ce qu'on prévoit en fin de semaine. On va attendre. On n'entrera pas trop dans les détails, parce que je sais pas. Honnêtement, c'est pas ça qu'on souhaite pour nos week-ends. Il va s'en dire. C'est Jason qui est là pour encore une quarantaine de minutes. Ensuite, il y aura Diane Simard pour Viva l'avant-midi. Il y aura le Lunch 80-90-2000 en compagnie de Jerry Castonguay. Donc ça, c'est entre midi et 13h tantôt. On a Laurie Bolduc, l'actuelle coiffure, qui s'en vient pour nous jaser là, dans quelques minutes. On va voir avant ça Daddy Yankee, Snow et Katy Perry en collaboration pour Con Calma. Hein? Si on n'a pas de soleil, on va aller le chercher ailleurs. Autrement, en musique, peut-être. Peut-être que ça pourrait aider. On surveille ça. Hein? Peut-être des petits rayons à prévoir bientôt. Niall Horan d'abord, avec Evan. Vous êtes dans On pense ça de même. On est là jusqu'à 8h45.

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1: 8h11, elle est avec moi en studio. Laurie Bolduc d'Actuelle Coiffure. Bon matin à toi.
2: Bon matin, Jason.
1: Comment ça va?
2: Très bien, toi?
1: Ça va super bien. On avait peut-être choisi un sujet, finalement, avec la météo, on l'a changé.
2: Ah oui.
1: On garde ça pour plus tard. Tu voulais nous parler de piscine, de produits pour la piscine et tout ça, là, pour les cheveux, non?
2: Ah, pas vrai. À matin, pas de piscine.
1: Pas besoin, hein? Pas besoin. Mais on peut quand même rester dans une certaine thématique, là.
2: On parle d'eau?
1: Ben, c'est ça, là. On va parler d'eau. Tu veux nous parler d'anti-humidité ce matin?
2: Oui. Qu'est-ce que ça fait, un anti-humidité?
1: Ben, c'est ça. C'est quoi le rapport, là?
2: Ben, un anti-humidité. Ben, on. Pas humide, hein, nous autres dehors. On non, connaît pas ça.
1: Ça ne sera pas pour les prochains jours non plus humide. Du tout, du tout.
2: Mais tu sais, souvent, là, il y a beaucoup de personnes qui étirent leurs cheveux puis qui me disent « Je sors dehors là, avec l'humidité, là, ça refrise tout, ça vient tout griffou, j'ai l'air d'un lion. » Les anti-humidités, c'est à ça que ça sert.
1: Okay.
2: Ça sert à faire une barrière, un bouclier contre l'humidité. Le 90% des produits anti-humidité s'appliquent sur les cheveux humides avant de les faire sécher.
1: Okay.
2: Fait que c'est activé par la chaleur du séchoir et du fer pour vraiment sceller le cheveu, une fait grosse barrière, un beau gros bouclier, pour que quand on pogne l'humidité à l'extérieur, eh bien que nos cheveux restent intacts.
1: Ouais.
2: Et puis là, Jason, tu sais, là, on va se le dire, il y a intact et intact, là. C'est sûr que si tu vas en dessous d'un orage à la grosse pluie...
1: Ben là, quand même, Laurie, là, il y a des limites, là.
2: C'est moins efficace.
1: Il y a des limites, là.
2: C'est moins efficace. Mais tu sais, si on parle de juste sortir, que c'est vraiment humide à l'extérieur, nos cheveux vont vraiment rester intacts. Puis je te dirais que ça peut durer jusqu'à 96 heures.
1: Ouais, hein?
2: Ok, oui.
1: On sort le chrono, les amis. Ben, on chronomètre tout ça. Donc, c'est bon pour les cheveux lisses, les cheveux frisés.
2: Ouais, mais hein? C'est ça. Souvent, on... Les personnes qui se plaignent le plus, c'est les personnes qui vont étirer leurs cheveux parce que eux, ils veulent vraiment les garder droits. Mais on n'oublie pas les petites personnes qui frisent. Puis le monde qui frise, ben, ça vient comme avec une espèce de grosse auréole gris-fou, là, quand c'est trop humide, là. Fait que ça va vraiment comme aller contrôler ça, là. Pour que, tu sais, la boucle, elle reste belle, elle reste définie, elle vienne pas toute gris-chou, même si on frise.
1: Et là, moi, là, je t'écoute l'anti-humidité puis les cheveux gris-chou puis tout ça. Moi, j'ai un personnage en tête, là, en ce moment, dans les Simpsons. Sideshow Bob. Ah. Hein? Tu sais, la grosse tête, là?
2: Ouais.
1: Bon, c'est ça. Lui, il met pas d'anti-humidité.
2: Non, pas d'anti-humidité, lui.
1: Tapez ça, les gens, pour qu'ils se demandent, c'est qui ça, Sideshow Bob? Tapez Sideshow Bob Simpson, vous allez comprendre. Bon, il y a plusieurs produits, évidemment, qui sont là-dessus, qui font le travail aussi.
2: Oui. En fait, tous les produits sont vraiment conçus pour faire la barrière, empêcher l'humidité de rentrer dans ton cheveu et d'affecter comment t'as coiffé tes cheveux. Fait que, tu sais, y compris quand tu les frises au fer plat. Fait que pour ça, les petits trucs pour les frisages au fer plat, ceux-là qui veulent aller voir, j'ai fait une vidéo cette semaine qui est sortie là-dessus pour vous donner des petits trucs. Parce que souvent, on se fait dire qu'on a de la misère à la maison. C'est pas toujours évident.
1: Non, c'est pas toujours facile. Et t'as eu une énorme surprise, en fait.
2: Oui.
1: Sur cette vidéo-là, c'est la folie, là.
2: Oh oui, un peu plus de 13 000 vues, sérieusement. Hein? Je suis vraiment étonnée, je suis vraiment fière aussi,
1: ben,
2: là.
1: C'est sûr. Tu fais ça pour... Ben, pour que ça fonctionne, évidemment, entre guillemets, on ne sait pas trop la répercussion que ça va avoir.
2: Ben, en fait, le but, moi, c'est d'aider les gens.
1: Ben oui.
2: C'est d'aider les gens, c'est donner des petits conseils. Puis j'y vais un peu avec ce que ma clientèle me revient aussi. Tu sais, quand ça fait 20 fois que ma cliente, elle me dit, ben, cliente différente, qui dit, hey, moi, je suis pas capable de faire ça à la maison. Ouais, ben, attends pas, je vais te donner un truc, là. Okay. On va t'aider un peu, là.
1: Une fille à l'écoute de ses clients.
2: Oui.
1: C'est parfait, ça. Et une petite dernière question, là.
2: Oui.
1: Sur l'anti-humidité, là. C'est quoi la fréquence chaque fois qu'on lave les cheveux? Comment ça marche?
2: Ben, en fait, tous ceux-là qui sont à mettre sur cheveux humides, c'est vraiment à tous les lavages.
1: Okay.
2: Et ceux-là qui sont à appliquer sur cheveux secs, parce qu'il y a comme des brumes qu'on peut remettre par-dessus sur cheveux secs, eux, c'est juste au besoin.
1: OK. J'ai pris des notes, là.
2: Pour ta barbe, hein?
1: Ma barbe de série, on va la couper bientôt parce que je pense que les séries vont se finir bientôt pour le Canadien, malheureusement. C'est un autre dossier, ça. Hein? On n'est pas dans le domaine capillaire ici. Bon, avant de te laisser aller, Laurie, donne-nous donc tes coordonnées pour te rejoindre et en savoir plus sur ton salon.
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1: Un gros merci à toi, Laurie. Je te souhaite une très belle journée.
2: Merci, toi aussi.
1: Salut. Bye-bye. Donc, Laurie Bolduc d'Actuelle Coiffure, avec qui on vient de jaser dans On part ça de même. Et nous autres, on continue ça de même avec William Cloutier et Zach Chico. à Viva 105.5.
3: C'est

0: Il est 8h19. On a la musique, entre autres, de Lou Kala à vous proposer avec Otter Now d'ici quelques minutes. On va voir de la météo aussi et on va voir de l'info à Viva 105.5.
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2: Mesdames, Messieurs, bonjour, ici Boris Chassaigne. Les médecins de famille affirment avoir réussi à inscrire 500 000 nouveaux patients à leur liste un mois avant l'échéance du 30 juin. La Fédération des médecins omnipraticiens du Québec en a fait l'annonce mercredi matin à l'Assemblée nationale en compagnie de la ministre de la Santé, Sonia Bélanger. Cet objectif figurait dans l'entente conclue en décembre entre Québec et les médecins de famille. Ce jalon maintenant atteint leur permet de toucher 75 millions de dollars de plus. La télévision communautaire des Appalaches lutte pour sa survie, lance un appel à la mobilisation. Son conseil d'administration est décimé et l'organisation peine à respecter certains de ses engagements financiers. Philippe Gay, directeur général de la Corporation de développement communautaire des Appalaches et dont la télévision est membre, a déclaré que l'urgence est bien réelle. L'ancien journaliste de la station Guy Jacques a été nommé directeur général par intérim de cette télévision locale pour tenter de redresser la situation, il doit entrer en poste à une date ultérieure. 8 projets de la MRC des Appalaches vont se partager la somme de 40 000 $ dans le cadre de l'appel à projets 2026 du Fonds d'amélioration pour la qualité des cours d'eau. 12 projets avaient été soumis à la MRC. Parmi les cours d'eau visés, citons le lac Elmer, les eaux du lac Caribou, les bandes riveraines du lac Bécancourt, le grand lac Saint-François, le lac du 8 à Adstock, et les cours d'eau qui traversent les sentiers de VTT en Chaudière-Appalaches. Et l'ex-ministre et député libéral Stephen Guilbeault a confirmé mercredi qu'il allait tirer sa révérence de la politique fédérale plus tard cet été. Le député de Laurier-Sainte-Marie affirme qu'il était maintenant temps pour lui de poursuivre son combat pour la protection de l'environnement autrement. 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
3: Un petit coup d'œil à la météo, et si on regarde ça, vite de même, là, hein? Il y a pas mal de nuages, hein? Ouais, c'est ça. 60 % d'averses aussi à prévoir aujourd'hui. Un maximum à 16. Même scénario ce soir, cette nuit, nuages, 60 % d'averses, minimum à 9. Et demain, on va débuter ça avec un mélange de soleil et de nuages, un peu comme ce matin. On a eu quelques minutes, moi j'étais content. Quand je me suis levé là, à 5 heures, je suis sorti, j'ai fait « Oh ouais, il y a du soleil! » C'est cool! Finalement, le soleil n'est pas resté bien longtemps. Donc, ça va être ça demain, un peu soleil, nuages au réveil. Ensuite, on parle de nuages complets et aussi de pluie, avec un maximum à 15 degrés. Et en ce moment, on est à 8 degrés.
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3: Et je ne veux pas aller trop loin dans la météo, là, mais... Mettons, là, que pour l'instant, il l'a là! Hein? Pour en fin de semaine, non, c'est pas ça, là. C'est pas ça qu'on veut. Quand tu fais du camping, mettons, où t'as plein de travaux à faire à la maison, là, la pelouse, puis partir à la piscine, des projets en veux-tu en v'là, tu veux du beau temps. Pas de pluie, puis température qui fait du sens. Là, me semble, là, 22 et plus, là, en journée, ce serait ça qu'on voudrait. Là, on va être pas mal en dessous de ça pour les prochains jours. On va être plutôt dans des 15-16 degrés avec des nuages, puis de la pluie. Bon. Ceci étant dit, hein, on n'a pas le contrôle là-dessus. On passe à un autre appel, un autre dossier. Parfait. On va ouvrir un autre dossier, certain. On va parler avec Valérie Lamonde, nous autres là, dans 3 minutes, à peu près. Une petite dernière chronique. Pas déjà. Voyons, non. Ça passe trop vite. Ça n'a pas d'allure. Ça n'a pas d'allure. Donc, on lui parle. Elle est de massothérapie et madérothérapie. Valérie Lamonde. On va parler de ses services, là. Donc, on va faire une espèce de recap de tout ça avec elle. Le temps d'écouter Lou Kala. Voici Otter Now à Viva 105.5.

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1: 8h28, c'est notre moment zen de la journée. J'ai besoin de ça, moi.
2: Ben
1: pas
2: oui.
1: De temps en temps, de zénitude.
2: On bon. En a toutes de besoin.
1: Ça, c'est ça. Bon matin à toi, Valérie, d'abord.
2: Bon matin.
1: Comment ça va?
2: Ben, ça va merveilleusement bien. Bon. Ah,
1: notre oui. Dernière, déjà.
2: Déjà, ça passe toujours non. Trop vite, oui.
1: Ça
2: oui.
1: Pas de bon sens. Là, ce qu'on va faire, Valérie, ce matin, pour bien compléter nos chroniques ensemble, on va faire un petit survol de tes services.
2: Hein? Oui, pour vous mettre ça dans la tête, pour vraiment vous mentionner ce que je fais, puis le, tu sais, la répétition est toujours bonne, hein?
1: Ben oui,
2: de l'entendre et d'en l'entendre.
1: Ouais,
2: alors, bien sûr, mes massages les plus prisés, c'est le massage du nord, parce qu'il est plus thérapeutique un peu, on va aller travailler un peu plus les douleurs, ce qu'on a de besoin sur le moment présent. Il y a le 90 minutes qui est plus détente peu.
1: Hein?
2: Fait que là, on est vraiment capable d'aller travailler le corps au complet. Fait que on enlève les douleurs. Puis en plus, je vous mets à off complètement. Fait que lui, là, le 1h30, là, le 90 minutes, là, c'est, il est pas à négliger.
1: Non,
2: vraiment, là, c'est le summum.
1: Je m'endors sur 60 minutes. Dans un massage. T'imagines, 90 minutes, là, ce serait tout un roupillon, mon affaire.
2: Là. J'en ai qui ronfle, là. À 90 minutes, ça ronfle. Oh,
1: je comprends ça. Je comprends ça tout à fait, Valérie. Je veux aussi que tu me parles de ton service de madérothérapie. D'ailleurs, j'ai vu passer sur Facebook quelqu'un qui cherchait là, bon, des services, tout ça, puis j'ai vu ton nom passer.
2: Oui,
1: content
2: moi aussi, j'étais contente. Merci, gang. C'est vraiment gentil de partager. Effectivement, à Thetford, on n'est pas beaucoup. Je suis pas mal la seule qui offre ce service-là. Puis ça a tellement de multitude de bienfaits. Juste pour les sportifs, là, les courses commencent, on est des marathons, des demi-marathons. Gang, vos cuisses en ont besoin. Là.
1: Fait qu'est-ce que ça fait, en fait?
2: Hey, juste aller drainer, là, ça va activer la circulation sanguine, on va atténuer les tensions musculaires, ça va enlever les jambes lourdes. L'été, là, souvent, on a les jambes lourdes, on a les jambes pesantes, on draine la lymphe. Fait que les sportifs, on en a besoin pour activer la circulation sanguine, fait que ça va augmenter nos productions de muscles, fait que ça va augmenter nos performances sportives, gang, fait que c'est pas à négliger non plus, là. Ça l'enlève la cellulite. Ben, ça l'enlève. On va pas dire que ça l'enlève, mais ça donne une belle cuisse. Alors, madame, la cellulite, là, on a une belle jambe pour l'été.
1: Excellent. Un autre aussi service qui est hyper populaire de ce côté-là, c'est ton massage ventral ayurvédique.
2: Oui, ça, c'est du bonbon, ça. On va même chercher, tu sais, on masse le ventre, mais en même temps, ça va aller chercher les douleurs lombaires. Fait que souvent, quand on a des tensions lombaires, on barre souvent dans le dos, là, comme on dit si bien. Ben, ça va aller travailler jusque-là aussi. On va activer le système digestif. On a des petits problèmes de digestion, constipation. Ça, c'est le massage à ne pas négliger non plus à ce niveau-là.
1: Et il y en a, bon, qui sont plus à l'aise avec le dos pour le massage. Il y en a des fois qui sont un peu plus gênés. Là,
2: ben oui.
1: Là, à la hauteur du ventre. Là.
2: C'est sûr, c'est gênant. C'est nos émotions, c'est l'intimité, le ventre. Mais quand c'est bien fait, c'est mis en place tout en légèreté et de confidentialité aussi.
1: Ouais.
2: La massothérapie, c'est d'être confortable et tout. Fait qu'on apporte ça tout doucement. Puis les gens, en fin de compte, ils finissent par revenir puis faire comme c'est vraiment apaisant. Puis ça a travaillé beaucoup le système digestif.
1: On te fait confiance.
2: Ah, bien sûr, hein? Bien sûr.
1: À 100% de ce côté-là. Bon, là, on vient de parler des services en survol. Et toi, tu es toujours en espèce de formation pour toujours améliorer ton métier aussi, là. Hein?
2: J'adore les formations. Je m'en lasse pas. J'ai tombé dans le monde de l'Ayurveda. C'est une vieille médecine indienne qui est plus curatif. On va aller plus dans la détox qui va aller travailler le corps, la lymphe. On va aller travailler la détente aussi en même temps, mais ça l'amène une détente. On va aller travailler le stress, l'anxiété que j'aime bien travailler. Et ma dernière formation à la fin juin, ceux-là qui ont des douleurs cervicales, on va y avoir un massage là d'une heure juste pour le cervical, le crâne. Fait qu'imaginez vos tensions, comment qu'ils vont s'évacuer. Ça va être magique.
1: C'est incroyable!
2: Oh, oui! on aime ça.
1: Incroyable. Et Valérie, avant de finir ça, donne-nous tes coordonnées pour que les gens puissent prendre rendez-vous avec toi. Là.
2: Bien sûr. Alors, mon Facebook, Massothérapie, Madérothérapie, Valérie Lamonde. Vous allez pouvoir voir mes actualités, mes horaires. Vous pouvez poser des questions. Messenger, je suis toujours disponible. Numéro de téléphone, 418-998-4436. Texto, aussi facile. Vous avez des questions, n'hésitez pas, je suis toujours disponible. Et vous avez la page Facebook parce que je suis avec Clinique Chiropratique TM. Alors, vous allez sur leur page Facebook, vous allez prendre rendez-vous avec Go Rendez-vous.
1: Un gros merci à toi, Valérie, merci à vous pour toutes ces belles chroniques-là. Et je te souhaite un bel été. Un moment donné, il va arriver.
2: Un jour.
1: Merci, Valérie.
2: Bienvenue.
1: Bye-bye. Donc, Valérie Lamonde de Massothérapie et Madérothérapie. Valérie Lamonde, avec qui on vient de parler dans On part ça demain, 8h34. C'est Fuseau et Adamo qui viennent poursuivre tout ça en collaboration. Et ça s'appelle Coffee. À Viva 105.5.

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Question de ne pas perdre le fil. Demain, on ne va pas perdre le fil. Non, non, non. On va être là ensemble là, pour la dernière de la semaine, entre 6h et 8h45. J'aurai notamment à faire la chronique santé et bien-être avec Vincent Perron de VIP Training. On va avoir la chronique bière IGA Saint-Pierre et Fils avec Mathieu Hébert. La chronique barbecue avec Caroline Leclerc de la boucherie Poulain. Je ne sais pas si on ferait ça dans cet ordre-là. Hein? Aller au gym, prendre une bière puis manger un bon steak sur le barbecue. Ou ce serait bière et steak, on finit ça avec l'entraînement. Je ne sais pas. Là. C'est une espèce de casse-tête. Là. On va tout imbriquer ça ensemble. Et on va aussi vous donner toutes les idées de sortie à faire. Donc pour demain, samedi et dimanche à Thetford et dans la région. Ça va me faire plaisir de le faire d'ailleurs. Donc c'est un rendez-vous.

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0: vous le dis, j'aurai du Charlotte Cardin, ça c'est sûr, qui est à venir dans un instant avec The Way We Touch. Et aussi, peut-être un soupçon de Jennifer Lopez, If You Had My Love. C'est à venir dans un instant. 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

Pinterest a dévoilé ses coupes de cheveux tendance pour l'été 2026. Qu'est-ce qui est le plus recherché? Je vous en reparle dans un petit instant. Pour tout de suite, voici Stade à Viva. 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

0: recherche et côté coloration, eh bien, on parle d'une technique qui tire particulièrement son épingle du jeu, le Holo Air, dont les recherches ont augmenté de près de 600%. À venir dans un instant, Ray à Viva.
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3: Mesdames, messieurs, bonjour, ici Boris Chassagne. Le centre VIP Training de Thetford Mines a été condamné par l'Office de la protection du consommateur à payer une amende de 4 500 $ pour avoir exercé des activités de studio de santé sans détenir le permis requis par la loi. Son président, Vincent Perron, a aussi écopé d'une amende de 1 211 $. Les faits reprochés à VIP remontent au mois d'août 2023. L'OPC nous informe que le commerçant qui exploite un studio de santé doit être titulaire d'un permis et fournir un cautionnement de 25 000 $. Et la télévision communautaire des Appalaches peine à garder la tête hors de l'eau et lance un appel à la mobilisation. Son conseil d'administration n'atteint pas le quorum requis et la station est à la traîne sur le plan financier. Un directeur général par intérim a été nommé pour redresser la situation. Sa date d'entrée en fonction n'a pas été précisée. C'est à vos manchettes les détails et d'autres nouvelles sur montetford.com.
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son quatrième album il n'y a pas si longtemps, le 24 avril dernier, The Great Divide. Et c'est un album là, qui a enregistré un peu partout. Là, je vous le dis, je lisais dans le Rolling Stone.

album qui est empreinte d'une âme vraiment cool aussi, on doit le dire, à la saveur de Noah Kahan, ça c'est certain. Et la barre était haute quand même après son troisième album qui a été

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0: 70 fonctionne jusqu'à mardi de la semaine prochaine. D-I-A-N-N-E 70. Merci de choisir Viva.
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0: Mother Day in Paradise dans un instant. Viva, restez là.
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8: Mesdames, messieurs, bonjour, ici Boris Chassagne. Le centre VIP Training de Thetford Mines a été condamné par l'Office de la protection du consommateur à payer une amende de 4 500 $ pour avoir exercé des activités de studio de santé sans détenir le permis requis par la loi. Son président, Vincent Perron, a aussi écopé d'une amende de 1 211 $. Les faits reprochés à VIP remontent au mois d'août 2023. L'OPC nous informe que le commerçant qui exploite un studio de santé doit être titulaire d'un permis et fournir un cautionnement de 25 000 $. Et la télévision communautaire des Appalaches peine à garder la tête hors de l'eau et lance un appel à la mobilisation. Son conseil d'administration n'atteint pas le quorum requis et la station est à la traîne sur le plan financier. Un directeur général par intérim a été nommé pour redresser la situation. Sa date d'entrée en fonction n'a pas été précisée. C'est à vos manchettes les détails et d'autres nouvelles sur montetford.com.
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le stade à Wembley. Alors, on parle ici d'un record de concerts consécutifs dans ce stade londonien. Et là, ben, il y a une enquête de la banque Barclays qui nous indique que les retombées générées par ces spectacles-là d'Harry Styles seront extraordinaires. On parle ici de plus d'un milliard de livres. Alors, 1,8 milliard de dollars canadiens, mais ça va être même plus que ça, là. On dit que ça va augmenter, ça, c'est comme a priori. Alors, on dit que les fans prévoient dépenser

Notre cœur va fondre, les filles, dans les prochaines secondes avec Enrique Iglesias qui s'invite et qui nous chuchote Hero à Viva. 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

vraiment, moi, j'ai adoré. Et Jean-Philippe Dion, qui est derrière le concept avec Déferlante, a lancé un appel sur les réseaux sociaux là, cette semaine. Il dit, amis français, il dit, admettons que je veux faire une version de l'effet Lara française.

0: Patrick Watson, ça aussi, Charlotte Cardin, pourquoi pas? Alors, quelles seraient vos suggestions? Hein? C'est à voir. Chabouzi, Jelly Roll s'invite dans un instant. Viva!
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On se laisse avec Jack Johnson qui vient tout juste de terminer un documentaire sur le surf, sa passion, vous savez, parce que c'est un ancien surfeur et c'est toujours quelque chose qu'il aime faire aujourd'hui. Mais quelques blessures obligent, et bien ça l'a bien sûr retardé un petit peu là-dessus. Mais Surfing Music, son documentaire va sortir le 5 juin prochain et en même temps, là, il y a vraiment...

en disant que, oui, il sort dans une centaine de salles à travers le pays, aux États-Unis, et ça juxtapose des images rares des premiers films qu'il a fait là, avec ses amis au départ,

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5: Mesdames, Messieurs, bonjour, ici Boris Chassagne. La ville de Disraeli est en campagne contre la prolifération d'une trentaine d'espèces envahissantes qui menacent les cours d'eau et les milieux naturels de son territoire. Certaines sont même extrêmement dangereuses. La sève de la berce du Caucase peut provoquer de graves brûlures. La ville cite le roseau commun, considéré comme l'une des pires espèces, tout comme le myriophylle à épis qui envahit les lacs. On recommande de ne pas composter ces plantes, mais d'en disposer avec les ordures ménagères. Et le départ de la 12e édition du Défi 80 sera donné le 6 juin prochain au complexe sportif Mariette et Joseph Vaucher de la municipalité d'Adstock. Cet événement ouvert à tous et organisé avec la collaboration de Tout le monde bouge lance cette année encore une invitation particulière aux personnes ayant des limitations physiques, mentales ou sensorielles. Plus de 1500 personnes ont participé à ce défi l'an dernier. C'était vos manchettes.
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2: C'est jeudi et c'est l'heure de luncher avec les meilleurs hits des 30 dernières années. Viva, viva, viva, viva. Et même, on pourrait descendre jusqu'à 40 avec le Lunch 80-90-2000. Bon jeudi.
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2: Je m'appelle Jerry Gastonguay et moi aussi, j'ouvre ma boîte à lunch et je vais découvrir des surprises en espérant que c'est pas un pain avec des petites taches vertes. Non, non, on va avoir des succès souvenirs datant d'une autre époque, ça c'est sûr. Et avez-vous été victime du démon du midi? C'est la crise de la quarantaine où est-ce qu'on prend de grandes décisions? Et justement, c'est la question que je vous pose ce midi au 1-866-567-2346. À l'approche d'une nouvelle dizaine, soit à la vingtaine, la trentaine, la quarantaine, quelques années avant peut-être, avez-vous fait un grand changement dans votre vie? Je veux vous lire parce que c'est un phénomène qui arrive à notre insu et je vais vous en parler un peu plus tard. Mais pour tout de suite, place au plaisir musical. Hadaway, What is Love va mettre le plaisir dans la salle à lunch aujourd'hui. Mais pour tout de suite,

0: Hey, bon jeudi, bon lunch. 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Et c'est justement ce que je vous pose comme question au 1-866-567-2346. À l'aube d'une dizaine, quand vous avez fêté, je sais pas moi, 27, 28, 29 ans ou encore dans trentaine, fin trentaine, est-ce que vous avez décidé de changer de cap, de prendre une grande décision? Parce que je vais vous parler de ça un peu plus tard et j'ai déjà des réponses. Léonie Demers de Drummondville a dit « C'est à 28 ans qu'on a décidé de quitter l'appart pour une maison. Ça fait 8 ans. C'était le meilleur move qu'on a fait. Aujourd'hui, on pourrait pas le refaire. Hey, c'est vrai, c'est tellement rendu cher. » Sinon, il y a une autre réponse qui nous est parvenue. Cette fois-là, de Catherine Robichaud de Port-Cartier. « J'étais encore célibataire à 28 ans. J'ai décidé d'aller dater un de mes meilleurs amis du secondaire. Ça a vraiment cliqué. On a deux enfants depuis. » Ben ça, c'est des meilleurs exemples. Et pourquoi ça nous arrive? Est-ce que vous, ça vous est arrivé? Je vais vous en parler un peu plus tard. Il y a la toune du bureau qui s'en vient au retour. Mais qu'est-ce que ça va être? C'est rare qu'on entend cette chanson-là et ça s'en vient. À viva!
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7: La toune du bureau m'a été demandée par Myriam Vachon aujourd'hui. J'en profite pour saluer la gang de l'épicerie Saint-Gelais. Également, Impression Véro de Matane qui sont à l'écoute. Ce qu'elle m'a demandé par texto 1-866-567-2346 hier, c'était un slow. Pour vrai, je me rappelais pas de l'existence de J-Wall. Voici Foolish Games. Retour en 95 dans le Lunch 80-90-2000.

La crise de la quarantaine, le démon du midi, on a tous déjà entendu parler de ça, mais les scientifiques se sont penchés sur la vraie question dont Adam Alter et Al Hirschfield qui ont découvert que ces années qui terminent en 8-9 incitent souvent à prendre des décisions importantes, qu'elles soient positives ou non. On est plus enclin à s'interroger sur le sens de la vie et entreprendre des actions significatives comme, courir un marathon, changer de carrière. Ça fait partie de ces décisions-là, mais également, et ça c'est surprenant, c'est les années où est-ce qu'on est le plus susceptible d'entretenir ou de créer des relations extra-conjugales. Alors, faut faire attention. À quoi c'est lié? Ben, selon eux, c'est un phénomène qui est lié à la pression psychologique qui pousse à réfléchir sur ce qu'on a accompli, puis ce qu'on voulait faire au début de notre décennie, puis où est-ce qu'on est rendu. Et quand on a un retard à rattraper par rapport à ce qu'on avait projeté, ben là, on est plus enclin à prendre des décisions à l'emporte-pièce. C'est ça qui arrive. On revient 3 décennies en arrière avec justement une chanteuse qui a décidé de prendre une grande décision à un moment donné dans sa carrière et de faire cavalière seule. Il s'agit de Gwen Stefani, son plus gros hit en band s'en vient dans un moment à Viva.

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accompagner jusqu'au travail et on annonce un bon week-end jusqu'à présent. On va pouvoir en profiter. Mais là, avec la pluie qui est tombée dernièrement, préparez-vous. Ça va être le grand retour, si ce n'est déjà fait chez vous, des moustiques. Comment se prémunir de cette pandémie de moustiques? Ben, j'ai la réponse pour vous. Soyez à l'écoute du lunch demain. Salut!

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3: Mesdames, Messieurs, bonjour, ici Boris Chassagne. La ville de Disraeli est en campagne contre la prolifération d'une trentaine d'espèces envahissantes qui menacent les cours d'eau et les milieux naturels de son territoire. Certaines sont même extrêmement dangereuses. La sève de la berce du Caucase peut provoquer de graves brûlures. La ville cite le roseau commun, considéré comme l'une des pires espèces, tout comme le myriophylle à épis qui envahit les lacs. On recommande de ne pas composter ces plantes, mais d'en disposer avec des ordures ménagères. Et le départ de la 12e édition du Défi 80 sera donné le 6 juin prochain au complexe sportif Mariette et Joseph Vaucher de la municipalité d'Adstock. Cet événement ouvert à tous y organisé avec la collaboration de Tout le monde bouge lance cette année encore une invitation particulière aux personnes ayant des limitations physiques, mentales ou sensorielles. Plus de 1500 personnes ont participé à ce défi l'an dernier. C'était vos manchettes.
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tantôt. Non, il faut encore que je vous parle, là, entre autres, de notre artiste Matt Lang et de ses révélations, parce que c'est pas évident pour une vie de famille, hein, quand ton chum part comme ça sur la route ou quand il

Édition de la semaine des hits à Pat, hein, du lundi au jeudi, pour bien lancer vos débuts de soirée à 18h avec Patrick Langlois, ses coups de cœur et des chansons du palmarès. En voici une pièce du palmarès signée

est en sol canadien, non pas québécois, mais quand même pas loin, à Toronto. Et sa tournée de Romantic se poursuit. Je vous parle évidemment de Bruno Mars. Et les gens qui restent aux environs du Stade Rogers ont quand même, je veux dire, le privilège d'entendre les artistes qui, justement, sont dans cette salle-là. Une salle de spectacle en

0: Smite. Dans un instant, on manque pas Bruno Mars à Viva.
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0: que j'ai survolé la semaine passée, ça a l'air qu'il fréquenterait Pamela Anderson. Ça reste à voir. Danger Zone à venir dans un instant. Viva, restez là.
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4: Mesdames, Messieurs, bonjour, ici Boris Chassagne. Une page se tourne au cégep de Thetford, alors que le directeur général Robert Rousseau remettra les clés de son bureau à Martin Soucy, l'actuel directeur de la formation continue au cégep André Laurendeau. Martin Soucy a ces dernières années occupé différentes fonctions, dont celle de coordonnateur des services de la formation professionnelle et des services aux entreprises au Centre de services scolaires des Patriotes. Monsieur Soucy entrera en poste le 3 août prochain. D'Israélie est en campagne contre la prolifération d'une trentaine d'espèces envahissantes qui menacent les cours d'eau et les milieux naturels du territoire. Certaines sont même extrêmement dangereuses, comme la berce du Caucase qui peut provoquer de graves brûlures. La ville cite aussi le roseau commun, considéré comme l'une des pires espèces, tout comme le myriophylle à hippie qui envahit les lacs. La ville de D'Israélie invite la population à les reconnaître, à les supprimer et à en disposer avec les ordures ménagères. C'est à vos manchettes, les détails et d'autres nouvelles sur montetford.com.
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sens large aussi, hein. Ça prend tout un village pour élever des enfants. Et d'ailleurs, la grand-mère de sa blonde reste avec eux. Alors, un beau soutien familial qu'ils ont. Le voici avec She Stole My Truck, Matt Lang, à Viva.

voisin musicien jouer dans le jardin dehors avec sa guitare et elle voulait avoir une demande spéciale de Taylor Swift, Love Story, parce qu'elle adore ça. Mais elle était gênée d'y demander, donc elle a écrit ça sur un papier, elle a fait un avion avec, puis elle l'a lancé. Et là, la mère de Madeleine a filmé toute la scène.

0: maître guitare au cas où que tu voudrais apprendre toi aussi. Merci encore, je t'envoie tout mon amour. Non, mais hein, c'est extraordinaire. Elle s'invite avec Opalite à Viva.
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photographie de Vincent Vallière et elle sera en place jusqu'à la mi-octobre. Alors, si jamais là, vous allez vous promener dans le coin, n'hésitez surtout pas à aller voir le talent de Vincent Vallière. Oui, il nous fait des beaux poèmes, des belles chansons également, mais il y a l'œil, il y a l'œil. On peut voir ça sur ses réseaux, entre autres. Il prend souvent des

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2: Mesdames, Messieurs, bonjour, ici Boris Chassagne. Une page se tourne au cégep de Thetford, alors que le directeur général Robert Rousseau remettra les clés de son bureau à Martin Soucy, l'actuel directeur de la formation continue au cégep André Laurendeau. Martin Soucy a ces dernières années occupé différentes fonctions, dont celle de coordonnateur des services de la formation professionnelle et des services aux entreprises au Centre de services scolaires des Patriotes. Monsieur Soucy entrera en poste le 3 août prochain. D'Israélie est en campagne contre la prolifération d'une trentaine d'espèces envahissantes qui menacent les cours d'eau et les milieux naturels du territoire. Certaines sont même extrêmement dangereuses, comme la berce du Caucase qui peut provoquer de graves brûlures. La ville cite aussi le roseau commun, considéré comme l'une des pires espèces, tout comme le Myriophylla hippie qui envahit les lacs. La ville de D'Israélie invite la population à les reconnaître, à les supprimer et à en disposer avec les ordures ménagères. C'est à vos manchettes, les détails et d'autres nouvelles sur montetford.com.
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0: D'après moi, il y a un nouvel album quelque part dans l'air là, qui s'invite. Et on pourra les voir sur la scène également lors du Téléthon Enfant Soleil samedi. Ils ont mentionné qu'ils allaient faire une prestation vers les 13h. Ils nous invitent bien sûr à être généreux et généreuses pour les enfants malades qui ont besoin de nous. Alors tout ça, ça se passe sur enfantsoleil.ca, n'hésitez pas. À venir dans un petit instant, Morgan Wallen, Tate McRae également, une belle collaboration sur What I Want et Mariah Carey sera là. Restez là, Viva, merci de nous choisir.
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l'album francophone de l'année, au Juno, rien de moins. Puis ça a l'air que quand elle crée un album, elle est pas trop parlable, ou Adrianne Cassidy. Elle a mentionné ça dans le magazine Elle Québec de ce mois-ci, dont elle fait la couverture pour le mois de mai. Et elle a mentionné, moi, quand je crée un album,

La complicité de Julie Dupage et de Patrick Langlois s'invite dans un instant dans votre radio à Viva. Alors, un gros merci de nous choisir. Manquez pas Viva la Casa dans un petit instant. Diane Simard vous souhaite un excellent retour et on se dit à demain déjà pour la dernière de la semaine. Ciao!

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3: Mesdames, Messieurs, bonjour, ici Boris Chassaigne. Une page se tourne au cégep de Thetford, alors que le directeur général Robert Rousseau remettra les clés de son bureau à Martin Soucy, l'actuel directeur de la formation continue au cégep André Laurendeau. Martin Soucy a ces dernières années occupé différentes fonctions, dont celle de coordonnateur des services de la formation professionnelle et des services aux entreprises au Centre de services scolaires des Patriotes. Monsieur Soucy entrera en poste le 3 août prochain. Bell Canada fait savoir qu'un nouvel indicatif régional, le 273, fera son entrée dans la région actuellement desservie par les indicatifs 418, 367 et 581. Elle justifie ce changement par la demande croissante pour des numéros de téléphone. Le nouvel indicatif sera ajouté à ceux qui sont déjà en service. Il couvrira le même territoire géographique. Ce nouvel indicatif entrera en fonction graduellement dès février 2027. La ville de Disraeli lance une campagne contre la prolifération d'une trentaine d'espèces envahissantes qui menacent les cours d'eau et les milieux naturels du territoire. Certaines sont même extrêmement dangereuses, comme la berce du Caucase, qui peut provoquer de graves brûlures. La ville cite aussi le roseau commun, considéré comme l'une des pires espèces, tout comme le myriophile aipi qui envahit les lacs. La ville de Disraeli invite la population à les reconnaître, à les supprimer lorsque prescrit et à en disposer avec les ordures ménagères. Le départ de la 12e édition du Défi 80 sera donné le 6 juin prochain au complexe sportif Mariette et Joseph Fauché de la municipalité d'Adstock. Quatre parcours de 2, 5, 10 et 21 kilomètres seront proposés à tous les participants. Plus de 1500 personnes ont couru ce défi l'an dernier. C'est à vos manchettes les détails et d'autres nouvelles sur montetford.com. 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

0: 16h01, visiblement, il y a un mini problème technique parce qu'on devrait entendre de la musique.
1: Oui.
0: J'en entends pas, mais j'ai aussi la certitude que nous sommes en onde et donc je ne vais pas laisser ce silence planer trop longtemps.
1: Nous sommes entendus, Pat.
0: J'espère que oui. C'est jeudi, c'est peut-être pour ça que le système est parti en vacances. Le système est déjà parti en 5 à 7. Et c'est bien correct comme ça. Comment tu vas, Julie?
1: Je vais super bien, toi.
0: Ça va pas pire. Est-ce que tu as un mot du jour pour nous? Est-ce que tu me laisses y aller en premier?
1: Vas-y, toi.
0: Mon mot du jour, ça va être avion. Parce
1: ben
0: que
1: oui.
0: je prends l'avion tantôt. Je vais vous raconter au courant de l'émission pourquoi. Je coche quelque chose sur une bucket list. Vraiment, vraiment excité. Mais hier, quand je me suis enregistré, j'ai réalisé que moi, tu sais, cheap comme je suis, là, je m'étais acheté comme le billet le moins cher possible.
1: T'étais sur les ailes?
0: Et non, mais là, il me donne un siège du milieu automatiquement. Et je dois payer 100$ pour avoir un siège autre que le milieu. Tu payes 100$ ou non?
1: Ben tough, là, c'est parce que tu t'en vas loin.
0: Je sais, mais
1: c'est comme si tu perdais une nuit.
0: Il y a une raison aussi que j'ai pris
1: que je prendrais un bon siège.
0: J'ai pris une pilule pour dormir plutôt.
1: Ah ben ça aide.
0: C'est un peu
1: ça
0: mon projet.
1: Ouais.
0: Et donc ça va être dans un siège de milieu que je vais faire ce voyage. Hâte de vous en reparler et assurément que lundi je vous le raconte également. Ton mot du jour à toi, Julie?
1: Ben mon mot du jour, ça va être administration parce que depuis un an il y avait quelque chose qui ne se réglait pas. Puis vous savez parfois les complications du système administratif puis d'avoir l'impression d'être comme dans la maison des fous dans Astérix, hein?
0: Ouais.
1: Comptoir numéro 1, comptoir numéro 2, tout ça. J'avais jamais les bons papiers. Tu vois, j'en perds même mon français. Et finalement, je pense qu'aujourd'hui, j'ai réglé la patente. Et je pense que ça va suivre son cours.
0: Et
1: donc,
0: ça fait du bien.
1: Oui, ça fait du bien. Et ça aurait pu être aussi le mot graduation parce qu'en sortant justement de ce rendez-vous-là, je marchais sur la rue. Et là, je voyais plein de jeunes, probablement universitaires, là, qui sortaient avec leur toge, avec leurs parents, avec leur mortier dans la main, tout ça. C'était tellement émouvant. Là. Ben, c'est cette période de l'année où ceux qui ont gradué, ils fêtent ça en grand.
0: Ben, félicitations si vous faites partie de cette gang-là ou si vous avez des jeunes qui font partie de cette gang-là.
1: C'est des moments émouvants.
0: Oui, et moments émouvants parce qu'on va parler d'un sujet quand même assez triste. Le Canadien de Montréal en deuil, et c'est pas des blagues, là, je parle pas de la défaite d'hier soir. Un des grands de l'organisation, on vient d'apprendre son décès. Nouvelle de dernière heure, on vous en parle après. Ella Langley, voici Choosing Texas, dans Viva la Casa.

0: Vous suivez les Canadiens de Montréal en séries éliminatoires. Vous le savez, les matchs à la maison au Centre Bell. À tous les soirs, il y a eu une légende de l'organisation qui est entrée dans l'enceinte avec un flambeau qui a allumé la foule. Pas plus tard que lundi dernier, c'était le numéro 32 du Canadien de Montréal, édition 1986, lorsqu'ils avaient remporté la Coupe cette année, Claude Lemieux. Et là, on apprend dans la dernière heure que Claude Lemieux est décédé à 60 ans. Quelle triste nouvelle.
1: On ne sait pas pourquoi, hein? Ça n'a pas été annoncé.
0: Ça n'a pas été annoncé et c'est drôle parce que on voyait les images de Claude Lemieux qui lundi là, est entré dans le Centre Bell. Il me semblait en bonne santé.
1: Oui, puis il était jeune.
0: 60 ans.
1: Ben oui.
0: 60 ans et donc, je ne sais pas si il y avait peut-être une condition qu'on ne connaissait pas, que la famille a choisi de ne pas dévoiler, qui sera faite en temps et lieu, ou est-ce que c'est le plus grand des hasards. En tout cas, triste nouvelle, surtout que c'est drôle, lundi quand on l'a vu, ça faisait un bon moment, tu sais, qu'il n'avait pas nécessairement été dans le giron de l'organisation. Lui qui a joué pour 6 différentes équipes, dont les Devils du New Jersey, a passé quand même 7 saisons avec le CH de 83 à 90.
1: Oui, moi, je me souviens, enfant, de le voir jouer.
0: Ouais.
1: Oui, oui.
0: Et donc, je me souviens lundi d'avoir dit « Ah, Claude Lemieux, OK, cool! » Il me semble que ça faisait longtemps que je n'avais pas pensé à lui. Et là, wow, 48 heures plus tard, on apprend son décès. Triste, triste nouvelle. Évidemment, il y avait des airs de funérailles hier au Centre Bell aussi.
1: Il a là, oui.
0: Ça n'a pas été le meilleur match. Par contre, Julie, et là, j'entends les murmures depuis ce matin, autant dans ma gang d'amis, dans mes...
1: Mais ça n'a pas été le meilleur match, Pat,
0: group chat, 100%.
1: Ça a été un match horrible.
0: Je ne te dirai jamais le contraire. Mais je vais te dire ce que j'ai dit à mon garçon ce matin, alors qu'il s'est levé d'un air débiné. J'ai dit, Ben, laisse-moi te remettre les choses en perspective. Lundi soir dernier, le match s'est rendu en prolongation. Mike Matheson a frappé un poteau. On était à 0,8 cm de remporter ce match-là. Et hier, on a joué comme la pire équipe de la Ligue, ça serait 2-2. Je comprends que c'est pas ça la réalité. Je comprends que là, on est quand même acculé à un mur et puis on doit en remporter 3 d'une shot. Moins facile comme tâche, mais tu sais...
1: Moins facile comme tâche parce que...
0: Dans l'ensemble de l'œuvre, là, si ouais. Mike Matheson avait marqué sur son poteau lundi soir... On serait moins en panique.
1: Ben, et c'est
0: aujourd'hui.
1: Sûr, c'est évident. Mais moi, je comprends très bien ce que tu veux dire, mais moi, ce qui m'inquiète là-dedans, tu sais, je dis pas qu'ils sont pas capables de revenir, quoique les chances sont quand même plutôt minces, mais ce qui m'inquiète, c'est qu'à un moment donné, puis on le voit dans beaucoup de sports, hein, tu sais, par exemple, nous, on est fans de tennis, mm-hmm. En ce moment, c'est Roland Garros, tu sais, souvent, ces grands sportifs-là, techniquement, ils sont presque égaux, parce qu'ils sont tous assez bons, oui. Là. Et puis, ce qui fait la différence, c'est ce qui se passe entre les deux oreilles. Mm-hmm. C'est le mental. Hein? La force du mental, comme dirait l'autre. Mais là, ce qui va être difficile, c'est d'avoir ce mental-là quand on est quand même à 3. Tu sais, c'est ça, il faudrait qu'il gagne 3 matchs d'affilée et 3 matchs dont les deux prochains seraient pas à Montréal.
0: En fait, le prochain, demain, ça se passe du côté de la Caroline.
1: Mais
0: ensuite,
1: reviendrait?
0: Ça revient au Québec dimanche soir. Et ensuite, 6 matchs numéro 7, il y avait. Mais ça serait mardi prochain, le 2 juin.
1: OK. De toute façon, même si ça ne se produisait pas, là, mettons que demain...
0: Non.
1: Ben, admettons, vous savez ce que je veux dire.
0: Julie.
1: Non, mais il y a une chose quand même qui, moi, me...
0: Moi, je veux pas que tu fasses mon speech de funérailles avant ma mort.
1: Non, c'est pas ça que je veux dire. C'est que quand même, non seulement ils nous ont donné du super... Bon hockey, c'était le fun. À part hier, là, évidemment, où on était comme débinés, là. Moi, j'ai même pas tout regardé. J'étais fâchée, en fait. Et puis, mais tu sais, j'ai foi, même en l'avenir, parce que comme c'est une jeune équipe, je pense qu'ils peuvent vraiment aller loin. Puis si c'est pas cette année, ça sera l'année prochaine.
0: Mais c'est pas terminé.
1: Rappelons-nous. Hey, mais non, je vais le regarder demain, là.
0: Match horrible hier, comme on a eu un match horrible de 8-3 contre... contre Buffalo dans l'autre série.
1: Oui, ça, c'est vrai.
0: Et donc, on va l'effacer, on va passer à autre chose, un match à la fois. Moi, j'ai encore foi.
1: Oui.
0: Vous savez que TikTok, c'est quand même pas mal pour les jeunes. Julie, qui a testé une tendance TikTok.
1: Bien, pas mal sûr que vous l'avez tous déjà fait. On dit d'ailleurs que le faire, ça donnerait, comment je pourrais bien dire ça, comme un méga boost de confiance, Pat.
0: Bon, cette tendance, qu'est-ce que c'est? Eh bien, on vous le dit tout de suite après. Play a Hitty, c'est The Summer's Magic.

0: Je connais les paroles par cœur.
1: On va le savoir que The Summer is Magic.
0: Je connais par cœur. Facile de même. Presque aussi facile qu'une tendance TikTok que Julie a tenté d'essayer. J'aurais aimé ça être là pour le filmer.
1: J'ai eu bien du fun. Puis je suis pas mal sûre que vous avez déjà fait ça. Même toi, Pat, t'as dû faire ça, en fait. Puis on dit que le faire, ça donnerait comme un méga boost de confiance. En fait, c'est cette tendance qui s'appelle Main Character Walk. Okay. Donc, c'est la marche du personnage principal. C'est l'idée de marcher comme si on était le personnage principal de son propre film, en fait. Alors, on voit ça défiler beaucoup sur les réseaux sociaux, beaucoup notamment sur cette chanson-là.

0: avec une chanson dans les oreilles ou même dans la tête. On se sent invincible, une posture droite, une démarche comme assumée et un sentiment tout d'un coup qu'on a confiance en soi et qu'on est prêt à... on est invincible. Et c'est une façon de se donner un petit peu d'amour à soi-même. Et puis de... Ouais, c'est ça.
1: Mais ce qui est intéressant, c'est que pour l'avoir essayé, tu dis que ça fonctionne. En fait, c'est pas juste dans ta tête de changer ta posture.
0: Ben, en fait, ça fonctionne puis ça vient du principe. Moi, ma base, c'est d'être comédienne. Donc, j'ai fait une école de théâtre. Et puis, une des choses qu'on apprend, c'est la méthode de Tchekhov. Et Tchekhov étant un dramaturge qui a écrit beaucoup de pièces, entre autres Les Mouettes, ça, des pièces très, très connues. Et lui partait du principe que le personnage, il s'incarne aussi par la façon dont il marche. Si tu joues, par exemple, un mécanicien, tu marcheras peut-être pas de la même façon que si tu joues un PDG, tu vois. Okay. Et c'est pareil pour tout. Quand on est acteur, on trouve aussi la démarche de son personnage parce que ça change beaucoup, en fait. Et il y a quelque chose qui ressemble à ça dans le main character walk parce que quand tu t'y crois, tu sais, il y a en anglais « fake it till you make it ».
1: Oui,
0: tu vas, absolument. Tu vas le
1: Fais semblant
0: jusqu'à temps que tu y crois toi-même puis que ça marche. Eh bien, il y a un petit peu de ça. Et ce matin... après mes affaires administratives qui ont pris ben du temps, mais qui ont quand même été efficaces finalement, j'étais dans la rue, puis à la blague, je me suis dit, j'avais la chanson, je l'avais pas en musique, mais je l'avais dans la tête.
1: Okay.
0: Puis là, je me suis dit, regarde, je vais l'essayer, ce main character walk. Et ça marche! On dirait que j'avais un boost de confiance là, assuré qui a popé tout d'un coup. Mais c'est amusant surtout.
1: Mais essayez-le parce que c'est le genre de truc, tu sais, c'est niaiseux, mais c'est le genre de truc, tu sais, quand t'as une mauvaise journée, que t'es débiné.
0: C'est ça.
1: Remarquer, tu sais, des fois, j'essaie de sortir de mon corps puis de me regarder comme si j'étais quelqu'un d'autre. Puis, tu sais, des fois, là, ça paraît sur, justement, on va avoir un petit peu la tête basse et puis peut-être le dos un petit peu plus rond. Mettez-vous droit,
0: oui,
1: là.
0: Parce que la posture, ça influence ton état d'esprit. La posture, le regard un peu plus haut, tout ça, ça va influencer le fait qu'on va être plus confiant en soi et qu'on aura sans doute un peu une meilleure journée.
1: C'est pour ça que j'anime toujours debout.
0: Oui.
1: Puis que Julie est assise.
0: Ah, mais moi, je suis très droite. Te regarde dans les yeux
1: assise,
0: très haut.
1: Assise, mais le dos droit, ça, c'est vrai. Question pour vous sur la messagerie texte au 1-866-56-RADIO. Est-ce que vous avez un talent qui est diamétralement opposé à ce que vous faites dans la vie? On vous pose la question parce que celui qu'on a connu comme bassiste des Cowboys Fringants a un nouvel job. Vous allez voir, c'est tout le contraire d'être bassiste pour les Cowboys Fringants. Donc, curieux de savoir si vous aussi, vous pourriez faire quelque chose de complètement différent. On en parle tout de suite après Lara Fabian. C'est Je veux danser dans votre retour à la maison. 16h20, on vous souhaite un bon jeudi après-midi. Merci de le passer avec nous.

0: Est-ce que vous avez un talent qui complètement à des années-lumière de ce que vous faites dans la vie? On pose la question parce que Jérôme Duprat, qui est le bassiste des Cowboys Fringants, a un nouvel job, c'est pas jouer la basse pour un autre band.
1: Non, il y a une nouvelle job et une job qui est complètement différente. En fait, ce que les gens ne savaient pas, probablement que les gens qui le connaissaient le savaient, mais il est chercheur en économie écologique. Il est nommé le conseiller scientifique, en fait, le deuxième conseiller scientifique du gouvernement. Donc, c'est lui qui va aiguiller le gouvernement sur les questions scientifiques qui sont susceptibles d'éclairer les politiques publiques.
0: Okay.
1: Et c'est quand même pas rien parce que je trouve ça fascinant, les gens qui sont connus pour faire une chose et qu'en fait, ils font autre chose, comme tu le disais tout à l'heure, diamétralement opposé. Et on s'attend pas à ça. Un peu comme Laurent Duvernay-Tardif.
0: Ben oui.
1: Il est médecin.
0: Ben lui, il fait tout, là.
1: Ben lui, il fait tout. Ouais, ben
0: il fait du pain.
1: Il fait du pain, il fait des bols en bois.
0: Médecin.
1: Il est médecin.
0: Oh, puis en plus, il a joué dans la NFL.
1: Oui, c'est ouais, ça.
0: Pas pire.
1: Mais ça, admettons que c'est quand même, c'est un niveau assez extraordinaire, là. Mais même des gens qui font juste des choses complètement différentes, qui sont peut-être plus ordinaires, ouais. Moi, ça me fascine. Tu sais, d'avoir une autre passion, d'exceller dans quelque chose d'autre,
0: ça me fait penser.
1: Très, très riche.
0: Et c'est drôle, ça ressemble un peu à l'histoire de Jérôme Duprat, mais le chanteur de The Offspring,
1: oui.
0: Dexter Holland, est chanteur dans un groupe punk rock. Il est pilote d'avion. C'est lui qui pilote l'avion qu'utilise le groupe pour se promener entre les dates de spectacle. Il a un doctorat et tout récemment, là, il a fait un discours pour la NASA. Donc, c'est vraiment un vrai de vrai brillant qui, en plus de ça, ben, remplit des arénas.
1: Ben, il y en a un autre aussi, le guitariste de Queen, Brian May,
0: oui.
1: Qui possède un doctorat en astrophysique. Il a même collaboré avec la NASA également. Tu sais, c'est complètement, complètement fou.
0: Ton premier talent à toi, c'est d'être actrice. C'est... d'œuvrer dans le monde des communications. C'est quoi la chose que tu es capable de faire qui est le plus loin là, de ton vrai métier?
1: Je suis capable de réparer des meubles, de décaper, de teindre, de faire de la réfection de meubles. Ça, je suis capable de faire ça. Comme qui l'eût cru, là,
0: ouais.
1: Je pensais même pas. Mais ça fait partie des belles choses de la pandémie. C'est qu'à un moment donné... Ben, je m'ennuyais un peu là aussi, là,
0: ouais.
1: Puis j'avais des choses à faire, et notamment ça, et je me suis découvert ce talent. Je pensais pas que je pouvais être aussi minutieuse, et puis j'adore ça, faire ça.
0: Très cool.
1: Ouais. Ouais, toi, ça serait quoi?
0: Moi, je suis capable de retourner mes paupières l'une sur l'autre. Ça fait honnêtement, quand je fais ça, ça fait triper les enfants.
1: Non, mais sérieux.
0: C'est à peu près ça.
1: C'est à peu près ça?
0: Comme talent vraiment autre, je pense que je suis pas mal... tout ce que je fais... Et dans le monde, tu sais, genre, j'aime faire de la photo, j'aime faire du montage, mais tu sais, c'est tous des trucs qui se rattachent un peu à mon vrai métier, là, tu sais, c'est pas complètement différent, là.
1: Je suis pas chirurgien les week-ends, là. T'es pas chirurgien, non?
0: Non, malheureusement. Mais tu sais, ce que je réalise, c'est que tous ces gens-là, je pense qu'ils avaient un vrai métier et leur hobby a pris le dessus. Donc, tu sais, je pense qu'on ne croit pas devenir bassiste pour un groupe ultra populaire.
1: Mais c'est comme Sting aussi. Sting, ouais. Était prof de maths avant de devenir musicien. Tu sais, c'était quand même un matheux. T'as Boucard Diouf. Il est quand même humoriste. Bon, il écrit très, très bien, mais
0: ouais.
1: Il est océanographe, docteur en biologie marine. Tu sais, c'est... En tout cas, je trouve ça le fun de voir les différentes facettes des gens comme ça.
0: On va l'entendre, Jérôme Duprat, pas parce qu'il va nous parler de science, mais parce que les Cowboys Fringants s'en viennent avec les maisons toutes pareilles. On va parler au retour dans le calepin de Julie des sons réconfortants. S'il y a des sons qui vous réconfortent, vous, textez-nous 1-866-56-RADIO. On en parle dans le calepin. Et Fergie avec Ludacris s'en viennent avec Glamorous dans votre retour à la maison. À Viva!
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0: Est-ce qu'il y a des sons qui vous relaxent? C'est peut-être des sons qui vous rappellent votre enfance, des sons qui simplement, eh bien, font en sorte que vous vous sentez un petit peu mieux. Julie en a pas mal, puis elle avait le goût de vous en parler dans son calepin.
1: Le calepin de Julie. J'ai eu l'idée de faire ce calepin sur les sons réconfortants parce que Roland Garros a commencé et Patrick et moi, on vous le dit souvent, là, combien on aime beaucoup le tennis. Et un des sons qui m'apaise beaucoup, c'est le son des balles de tennis. Ouais, comme ça, les gens qui parfois sont déçus ou pas déçus, mais c'est surtout les balles. Et je m'en suis rendu compte aussi parce que je retournais dans mes souvenirs puis je me disais pourquoi ces sons-là sont tellement réconfortants, pourquoi ils activent tout de suite une espèce de nostalgie chez moi, une espèce de sécurité et un réconfort. Et en fait, moi, j'ai toujours pratiquement habité devant un terrain de tennis.
0: Okay.
1: Et surtout quand j'étais très, très, très petite, on habitait à Ville-Saint-Laurent en face d'un parc. Le parc, ben, c'était tout de suite devant les tennis. Moi, mes parents sont des grands fans de tennis, ont beaucoup, beaucoup joué aussi quand ils étaient plus jeunes. Donc, là aussi, ça fait partie des choses qu'on regardait à la télé. Tu sais, comme toi, Pat,
0: ben hein, oui.
1: Tu disais, moi, US Open, on regardait ça. En fait, tous les grands chelems, on les regardait, même les plus petits tournois.
0: Moi, c'est 12 mois par année parce que ma blonde, à chaque fois, elle capote de dire c'est tout le temps du tennis? Oui, il y a comme un mois où il n'y en a pas, puis c'est genre entre Noël et puis
1: ben, c'est ça,
0: janvier,
1: il y a 4 grands chelems, mais il y a plein d'autres,
0: ben oui, plein d'autres tournois,
1: tu sais, donc on les regarde quand même. Fait que là, je me suis amusée à faire aller mon imagination sur c'est quoi les sons qui me font vraiment du bien et qui. Plusieurs neuroscientifiques expliquent que des sons répétitifs comme ceux qui sont prévisibles, ça apaise vraiment, vraiment le système nerveux parce que souvent, ça va faire référence à une période, donc la jeunesse, où on avait moins de responsabilités, où les choses étaient peut-être un petit peu plus légères, moins intenses, moins difficiles aussi. Mm-hmm. Et donc, la nomenclature de ça, il y a la déneigeuse. Moi, là, je sais pas pourquoi, c'est un peu niaiseux, vous direz, là. Mais moi, la déneigeuse qui passe, surtout plus la déneigeuse de ville, il y avait quelque chose de réconfortant. Probablement que ça vient chercher le sentiment de sécurité, de me dire, OK, même s'il y a beaucoup, beaucoup de neige, ben ça va être déblayé, puis il y a des gens qui s'en occupent. Fait que okay. Ça me fait du bien. Ne riez pas, hein?
0: Ben
1: c'est
0: non.
1: Très relatif, ces affaires-là. Quelque chose qui va faire peut-être plus l'unanimité, les oiseaux, mais particulièrement le cardinal. Là, ça...
0: Tu vois, moi, j'adore dormir la fenêtre ouverte et tous les matins, à 5h du matin, les oiseaux me réveillent puis ça me fait capoter.
1: Mais capoter dans le bon sens?
0: Non, pas dans le bon sens, ça me réveille.
1: Ah, oh, mais c'est tellement agréable.
0: Se faire réveiller par un oiseau à 5h du matin?
1: Tu sais que sur ton téléphone, tu peux télécharger une sonnette d'oiseau.
0: Oui, mais je viens de te dire, je n'aimais pas ça.
1: Non, mais il y a des gens qui font ça, là.
0: Non, merci.
1: T'aimes pas ça?
0: Non,
1: OK.
0: Prochain.
1: La VHS à l'envers.
0: La VHS comme que tu rembobines?
1: Oui.
0: Comme ce son-là, quand tu. Comme à la fin d'un film, quand tu le rembobinais avant de l'amener au club vidéo.
1: Il y a quelque chose là, qui vient me chercher, là. Et là aussi, c'est un peu étrange, là.
0: Oui.
1: Il y a quelque chose qui vient me chercher parce que. Ben, moi, c'est le début des VHS, là, justement, quand j'étais enfant. Puis ça vient vraiment, vraiment à me chercher. Ma grand-mère a été maîtresse d'école pendant longtemps. Puis à la fin de sa vie, elle était secrétaire adjointe pour une directrice. Ouais. Et elle avait ça.
0: Ouais.
1: Elle avait sa dactylo. Puis malgré ses longs ongles, elle arrivait à taper avec une dextérité incroyable. Puis je me souviens que je la regardais, puisque des fois, après l'école, j'allais la voir. Puis même à la maison, chez elle, elle avait ça. Eh oui, ça, quand ça rembobine de l'autre côté, là. Qu'est-ce que j'avais dit d'autre sur ma liste?
0: Le son de la pluie?
1: Oui, le son de la pluie. Ben ça, évidemment, le son de la pluie,
0: oui.
1: L'été, les fenêtres ouvertes.
0: Ça, celle-là, je l'aime. Je peux dormir avec le son de la pluie.
1: C'est tellement... C'est ça, on veut qu'il pleuve la nuit.
0: Oui.
1: Puis que le jour, il fasse beau.
0: Exactement.
1: Hein? T'en as-tu, toi, un son qui te réconforte?
0: Je peux traîner tes balles de tennis, si tu veux. Parce que ça me fait ça. Et sais-tu quoi? Le son d'un match de golf à la télé le dimanche, là.
1: Oui.
0: Je peux m'endormir là-dessus. Puis là, tu te réveilles. Puis, qu'est-ce qui est arrivé? Jordan Spieth, il est en avance.
1: C'est vrai.
0: Tant mieux. Et je me rendors. Et tu sais, c'est pas grave si t'en manques, là. Mais encore une fois, avec ces petits applaudissements, les sons de la nature, en fait, un match de golf à la télé, c'est un petit peu tout ça.
1: Oui.
0: Je veux absolument vous parler de cette nouvelle fraude. C'est la fausse boutique locale. Faites attention parce qu'à peu près toutes les municipalités sont visées. Et donc, je veux absolument vous mettre en garde là-dessus. C'est la nouvelle arnaque sur le web. On va essayer de vous protéger. On vous raconte ça tout de suite après. Les Cowboys fringants, on parlait tantôt de Jérôme Duprat, le bassiste. Mais le voici, vous pouvez l'entendre avec les maisons toutes pareilles. Jusqu'à 18h, c'est Pat et Julie qui vous accompagnent dans votre retour à la maison. 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

0: Vous êtes peut-être, comme Julie et moi, on aime ça encourager local, hein? Surtout avec tout ce qui se passe du côté géopolitique, on aime ça encourager les commerces près de chez nous. Et c'est exactement ce que les fraudeurs tentent d'utiliser pour nous arnaquer encore une fois. Il y en a tellement, là, on dirait qu'à chaque semaine, il faut regarder ça, hein?
1: Mais faut être vigilant.
0: Ouais. Et donc, qu'est-ce que c'est que cette arnaque? Eh bien, c'est la fausse boutique locale. Et donc, on va faire une fausse boutique, puis on va faire semblant que c'est à Rimouski ou à Amqui ou à Thetford Mines, peu importe l'endroit. Et donc, on a l'impression qu'on encourage une business de chez nous. Des images créées avec l'IA, avec les deux fondatrices qui présentent leur boutique. Et attention, tout est comme toujours en vente. Et donc, vous pensez faire le bon coup. C'est une vente 10e anniversaire, 70 % de rabais. Mais en fait, c'est des arnaqueurs qui font juste du dropshipping et donc vont utiliser des produits qui existent mais qui sont vraiment, vraiment de mauvaise qualité. Là, t'sais. Donc, vous payez quelque chose à 80 $ un chemisier, que eux, parfait, une fois que la commande est faite, bon ben eux passent leur commande à une entreprise chinoise pour 8,99
1: $.
0: Vous faites envoyer le chemisier, mais ultimement, c'est que la boutique locale n'a jamais existé. Et tu sais, c'est sûrement la bonne raison pour laquelle vous l'avez encouragé. Si vous avez trouvé un magasin près de chez vous avec deux filles dans la vingtaine qui ont lancé leur business, en plus c'est en vente. Donc faites attention, faites des recherches, allez vous assurer que l'adresse indiquée, ben elle existe réellement. Parce que c'est une arnaque qui est de plus en plus malheureusement courue. On va faire le tour du showbiz. Julie, au retour, Céline Dion qui fait encore jaser. Il va y avoir une série télé avec la vie de Céline Dion. On vous donne les détails et une suite à une comédie musicale qui a fait tout un tabac au Québec. On vous dit laquelle au retour. Et Dean Lewis sera là avec How Do I Say Goodbye? À Viva!
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1: Et toute une année pour Céline Dion qui continue de faire jaser. C'est complètement incroyable. Et là, il va avoir un projet télé entourant la famille Dion.
2: Oui, Growing Up Dion, une série télé sur Céline Dion qui est en chantier et pour lequel elle acquiesce. Parce que Aline, par exemple, qui avait été fait par Valérie Lemercier en France, c'est un film pour lequel elle n'avait pas donné vraiment son accord. Mm-hmm. Ça avait été un petit peu d'ailleurs.

0: Très, très bonne question.
1: Et ça, on n'a pas la réponse. Très, mais dès très que bonne je question. L'ai, je vous la donne.
0: Parfait. Il va y avoir une suite à une des comédies musicales qui a connu le plus de succès au Québec là, dans les dernières années.
1: Ben oui, justement, on vient d'entendre Les Cowboys fringants. Ben, la comédie musicale Pop Royal, ben, Jean-François Posé confirme qu'il y aura une suite à ça. Il cogite, c'est très embryonnaire pour l'instant, il cogite à ça. Probablement dans le courant de 2027, il va commencer à travailler sur cette suite. Il avait travaillé aussi avec les artistes des Sept Doigts de la Main. Oui. Et qui, probablement, ça sera aussi une collaboration avec eux. Mais ça a très, très bien marché. Et c'est le fun.
0: Ben oui.
1: Chose qui marche, pourquoi ne pas en faire une suite?
0: Et tant mieux. Taylor Swift, qui gagne peut-être la palme pour la plus belle histoire de la semaine, elle fait toujours plaisir à ses fans. On dirait qu'à chaque fois, tu sais, on se tanne pas de ça.
1: Elle fait plaisir. Ça a l'air d'être toujours très sincère. Ça n'a pas l'air d'être un truc de marketing à tout prix. Quoi qu'il y ait peut-être un petit peu de ça, mais peu importe. Là, je veux dire, elle le fait quand même. C'est super gentil. Alors, l'histoire, elle est amusante. C'est une petite fille de l'Ohio qui entendait son voisin jouer de la guitare et était trop gênée pour lui demander de jouer une toune de Taylor Swift. Alors, elle lui a envoyé un avion en papier sur lequel c'était dit « Est-ce que tu pourrais jouer une toune de Taylor Swift? » Et là, lui a trouvé ça hyper gentil, hyper drôle. Donc, il a dit « Oui, je vais la jouer. » La petite fille a la mère de la petite fille a filmé cette vidéo qui est devenue absolument virale.
0: Donc, le voisin qui est sur son balcon.
1: C'est ça. Vous irez la voir, la vidéo, parce qu'elle est super émouvante. Donc, cette vidéo-là, évidemment, l'équipe de Taylor Swift et Taylor Swift l'a vue. Taylor Swift qui a envoyé une guitare à la petite fille en disant « Écoute, ça m'a vraiment touché, cette vidéo-là. T'as mis un sourire sur mon visage. Et si un jour, tu veux apprendre la guitare? » Et elle a fait la même chose pour ce garçon-là. Non seulement, il y avait un poster dédicacé. Elle l'a appelé personnellement. Et à lui aussi, elle lui a offert une guitare. Quand même,
0: très cool, très fun. Cool.
1: Oui, c'est très cool.
0: On continue d'avoir des nouvelles de cette saga de Patrick Bruel, qui joue présentement dans une pièce de théâtre en France. Et là, ben ça va mal.
1: Il joue à Paris la pièce de théâtre, deuxième partie, dans un théâtre Édouard VII, un théâtre très, très en vue à Paris. Et là, mercredi soir, donc hier soir, oui, c'est ça, on est jeudi, hier soir, ça a été chahuté par un groupe de féministes, le groupe de collectif Nous Toutes, qui disait un message très, très clair. Elles sont arrivées masquées, tout ça, en disant « Bruel, les sales connes ne te lâcheront pas. » Elles ont dit ça. Donc, à suivre. L'étau se resserre beaucoup parce que de plus en plus d'endroits ne veulent pas recevoir Patrick Bruel. Il y a encore les shows à Québec et non pas au Québec, mm-hmm. mais à Québec sont annulés. Est-ce que les autres vont emboîter le pas? Je le sais pas.
0: Une histoire qui n'a pas fini de faire couler de l'encre, d'après moi.
1: Et sinon, pour les fans de Gracie Abrams, peut-être que vous allez dire, c'est qui ça, Gracie Abrams? Probablement que si vous avez des enfants, ils connaissent Gracie Abrams, cette jeune chanteuse qui vient de dire que pour sa prochaine tournée, il y aurait deux soirs ici au Québec, le 8 et le 9 mars. La pré-vente est le 2 juin et la vente est le 5 juin. Et elle va lancer son troisième album cet été. Et ça, c'est cool. Je sais que moi, j'aimerais ça y aller voir.
0: Ah oui.
1: Ouais, ouais, je l'aime bien, cette fille.
0: C'est extrait de Gracie Abrams. Wait, 16h55 minutes, c'est l'heure de l'énigme du jour. Tout de suite après Gabriel Fredel, voici Tant qu'on est toi et moi, dans votre tour à Viva. Merci d'être là.

0: 16h58 minutes, dernière énigme de la semaine. Julie, est-ce qu'on va avoir des bonnes réponses d'après toi? C'est une toffe?
1: Non, c'est pas une toffe.
0: Parfait.
1: Je suis née dans l'eau. J'ai grandi dans l'eau. Mais quand l'eau me touche, je meurs. Qui suis-je? Je la répète.
0: Ouais.
1: Je suis née dans l'eau. J'ai grandi dans l'eau. Mais quand l'eau me touche, je meurs. Qui suis-je?
0: 1-866-56-RADIO. 1-866-56-72-346. La réponse, la solution de l'énigme au retour. Jimmy Cliff s'en vient avec son classique I Can See Clearly Now. Alex Warren également avec sa petite nouvelle Fever Dream pour tout de suite à 16h58 minutes. C'est l'heure d'aller s'informer pour savoir ce qui se passe chez nous à Viva.
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2: Mesdames, Messieurs, bonjour, ici Boris Chassaigne. Une page se tourne au cégep de Thetford, alors que le directeur général Robert Rousseau remettra les clés de son bureau à Martin Soucy, l'actuel directeur de la formation continue au cégep André Laurendeau. Martin Soucy a ces dernières années occupé différentes fonctions, dont celle de coordonnateur des services de la formation professionnelle et des services aux entreprises au Centre de services scolaires des Patriotes. Monsieur Soucy entrera en poste de 3 août prochain. Bell Canada fait savoir qu'un nouvel indicatif régional, le 273, fera son entrée dans la région actuellement desservie par les indicatifs 418, 367 et 581. Elle justifie ce changement par la demande croissante pour des numéros de téléphone. Le nouvel indicatif sera ajouté à ceux qui sont déjà en service. Il couvrira le même territoire géographique. Ce nouvel indicatif entrera en fonction graduellement dès février 2027. La ville de Disraeli lance une campagne contre la prolifération d'une trentaine d'espèces envahissantes qui menacent les cours d'eau et les milieux naturels du territoire. Certaines sont même extrêmement dangereuses, comme la berce du Caucase, qui peut provoquer de graves brûlures. La ville cite aussi le roseau commun, considéré comme l'une des pires espèces, tout comme le myriophile haïpi qui envahit les lacs. La ville de Disraeli invite la population à les reconnaître, à les supprimer lorsque prescrit, y en disposer avec les ordures ménagères. Le départ de la 12e édition du Défi 4 vents sera donné le 6 juin prochain au complexe sportif Mariette et Joseph Fauché de la municipalité d'Adstock. 4 parcours de 2, 5, 10 et 21 kilomètres seront proposés à tous les participants. Plus de 1500 personnes ont couru ce défi l'an dernier. 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
2: 17h05, j'espère que vous avez passé un bon jeudi. Ça commence dangereusement à sentir le week-end et c'est officiellement l'heure du 5 à 7. Pat et Julie qui vous accompagnent pour encore une heure. On vous rappelle cette triste nouvelle. Hein? Claude Lemieux, ancien joueur du Canadien de Montréal, celui qui a tenu le flambeau pas plus tard que lundi soir dernier, décédé à l'âge de 60 ans. Donc, le club de hockey, en fait, toute la planète hockey qui pleure le décès de Claude Lemieux, beaucoup, beaucoup trop jeune, à 60 ans. Ouf! Julie, c'est l'heure de résoudre l'énigme du jour. Peux-tu nous la rappeler, s'il vous plaît?
3: Je suis née dans l'eau, j'ai grandi dans l'eau, mais quand l'eau me touche, je meurs.
2: Est-ce que tu es prête à accepter plus d'une bonne réponse?
3: Ça dépend.
2: OK, j'ai l'impression, je voulais te piéger que tu allais me dire non. Parce que j'ai deux réponses sur la messagerie texte que je trouve très solides. D'après moi, les deux pourraient être bonnes. Il y a Isabelle qui dit un glaçon.
3: Oui.
2: Ça fonctionne?
3: Oui.
2: Et il y a également le sel.
3: Le sel? Oui,
2: du
3: ça
2: sel
3: pour...
2: de mer?
3: Oui.
2: Ah, puis ça... ensuite de ça, on le met dans l'eau, puis il se dilue. Il meurt.
3: Mais quand on me touche, je meurs. Ben,
2: moi, j'accepte les deux.
3: Oui. Écoute, c'est intéressant. Mettons, je vais l'accepter, oui.
2: Moi, j'accepte les deux, Julie.
3: La réponse officielle étant la glace ou les glaçons, oui.
2: Bon, ben félicitations. Merci à tous ceux qui ont participé sur la messagerie texte. Question pour vous, parlant de la messagerie texte. 1-866-56-RADIO. Curieux d'avoir votre point de vue là-dessus. Êtes-vous hypochondriaque? Je suis tombé sur une nouvelle cette semaine, puis on dirait que tranquillement, pas vite, ça s'est mis à me gratter. Je me suis mis à ne pas me sentir bien, puis on dirait que... Je ne le suis pas d'habitude, mais on dirait que là, je l'étais. Puis on en a beaucoup de nouvelles, tu sais, de petits virus, de petites maladies ici et là. Est-ce que vous vous considérez hypochondriaque? On va en parler. Jimmy Cliff s'en vient avec I Can See Clearly Now, tune qui nous ramène en 1993. Tout de suite après Alex Warren, voici Fever Dream dans votre retour à la maison. À Viva!

0: curieux de savoir, est-ce que vous considérez hypochondriaque j'allais dire une condition, c'est pas une condition, mais tu sais, quand on a toujours peur d'être malade, qu'on pense tout le temps qu'il y a quelque chose qui va nous affliger. Toi, Julie, à la base, es-tu hypochondriaque?
1: Non, pas non? du tout.
0: Et moi non plus. Et en tout cas, je pensais pas l'être jusqu'à ce que je lise cette nouvelle. Nouvelle qui a fait le tour du monde du sport là dans la dernière semaine. Ce pilote de NASCAR, Kyle Busch, qui est décédé à seulement 41 ans. Et là, je sais qu'ici au Québec, le NASCAR, c'est pas nécessairement le sport le plus populaire, mais Kyle Busch était un peu ce que Kobe Bryant est au basketball, ce que Tom Brady est au football. C'est une grande, grande, grande vedette. Donc, ça a vraiment, vraiment fait jaser. C'est un gars qui collectionne les trophées, là, de 230 victoires là, dans les trois grandes séries nationales. Et lui est décédé quand même assez subitement. Et là, on apprend cette semaine qu'il est mort d'un sepsis.
1: C'est quoi ça?
0: J'allais dire, tu sais quoi? Moi non plus, j'avais aucune idée c'est quoi. C'est complètement fou. C'est une complication médicale super grave qui, visiblement, peut devenir mortelle. C'est essentiellement son corps qui va faire une réaction complètement démesurée face à une infection. Et c'est souvent mortel, mais ce qui est vraiment fou, et c'est là où je me suis mis à dire, OK, est-ce que j'ai un sepsis? C'est qu'il n'y a pas un test noir sur blanc qui dit, oui, vous avez un sepsis. Deux personnes peuvent présenter des symptômes complètement différents. C'est difficile à identifier. Et malheureusement, si on ne l'identifie pas assez rapidement, ben on peut en mourir très, très vite.
1: Ben ça me fait penser ce que tu dis. En fait, moi, je ne suis pas hypochondriaque, mais il y a une maladie qui me fait capoter, comme on dit. Oui. Et qui est difficile à identifier, puis c'est là où je fais le lien, c'est la maladie de Lyme. Mm-hmm. La maladie de Lyme qui est quand même, mis à part la COVID, là, c'est la maladie avec la plus grande courbe de croissance au Québec. Et depuis 2007, c'est arrivé. Là.
0: Ouais.
1: Et au départ, c'était beaucoup vers l'Estrie, la Montérégie, mais maintenant, il y en a partout au Québec. Et moi, ça me fait capoter parce que les symptômes peuvent être nombreux.
0: Ouais.
1: Et quand tu l'as, ben, il peut avoir, tu sais, ça peut être de la simple éruption à un trouble cardiaque ou neurologique ou quoi que ce soit. Donc, ça peut être extrêmement grave. Et j'ai beaucoup lu là-dessus parce que moi, l'été, je suis beaucoup dehors, comme beaucoup de gens. J'aime ça marcher, j'aime ça aller jouer au golf, j'aime ça courir, faire de la randonnée, tout ça. Même ça m'inquiète par rapport à mon chien, à qui je vais chez le vétérinaire, puis je lui fais prendre des choses. Mais même moi, parce que je me dis, tu sais, juste le fait de marcher, aller courir dans la forêt ou quoi que ce soit, ben, il pourrait avoir des tiques. Alors, c'est pas toutes les tiques qui ont cette bactérie qui peuvent te rendre malade. Tu peux être piqué aussi et l'enlever. Mais là, on dirait que je sais tout quoi faire au cas où. Ça me rend un peu parano. Pas hypochondriaque, mais un peu parano.
0: C'est un peu ça, être hypochondriaque, c'est que t'es un peu parano que tu vas tomber malade.
1: Ben oui, parce qu'il y en a beaucoup. C'est quand même, comme je le disais, la deuxième maladie en croissance au Québec. Ben, pas maladie, ils disent. Oui,
0: la
1: maladie avec la plus grande croissance.
0: Avril Lavigne pourrait vous en parler un moyen temps parce qu'elle, pendant des mois, voire même des années, elle ne se sentait pas bien. Elle ne savait pas ce que c'était. Finalement, c'était ça. C'était la maladie de Lyme.
1: Oui, puis on dit que c'est très difficile à détecter.
0: À diagnostiquer.
1: Peut-être que ce l'est un peu moins maintenant parce qu'on en parle de plus en plus. Mais c'est sûr que, t'sais, ils disent que si tu te fais mordre, ben il faut pas paniquer, il faut essayer de l'enlever. Mais encore, faut-il l'avoir aussi?
0: Ben oui, parce que souvent, on n'a même pas réalisé qu'on s'est fait piquer par une tique.
1: C'est ça, on n'a pas réalisé. Donc, ils disent, quand tu reviens de dehors... Puis, tu sais, ce qui m'inquiète d'autant plus, c'est qu'on dit qu'on va avoir un été un peu plus frais.
0: Mm-hmm.
1: Donc, un été où ça va être extraordinaire d'aller faire, justement, des sports dehors, à l'extérieur, sans que ça soit nécessairement...
0: Il fait pas 34.
1: C'est ça, de la baignade et tout ça. Donc, c'est là où ça m'inquiète davantage. Mais, tu sais, d'avoir toujours cette petite pince, style pince à sourcils pour essayer de l'enlever. Tu l'enlèves, tu essaies de tourner comme un tire-bouchon pour pas la casser non plus, cette tique-là. Et doucement, de laver la plaie. Alors, qu'est-ce qu'ils disent pour remédier à ça? Ben, pour prévenir ça, ben, c'est sûr que tu t'asperges de chasse-moustique.
0: Mmh.
1: Tu essaies d'avoir des affaires longues, mais même ça, c'est pas évident.
0: Ça tombe bien. Moi, j'ai commencé ma journée, j'étais pas du tout hypochondriaque. Là, je pensais avoir un sepsis, et là, j'ai peur d'avoir un sepsis et la maladie de Lyme. Merci.
1: Non, mais tu sais, que la Lyme, je t'avais raconté l'histoire, là. J'ai quand même un ami qui a été piqué sur la couille.
0: Ah oui?
1: Ah oui. Non, mais je te dis, tu sais, ça peut piquer un peu n'importe où. Puis c'est pas parce qu'il était tout nu, là.
0: Tout nu sur la plage.
1: Il faisait un simple jogging.
0: Je ne crois pas. Il était tout nu sur la plage. Les trois accords, on a même écrit une chanson.
1: Non, c'est pas ça.
0: Je suis immature. Julie, qu'est-ce que tu veux? D'ailleurs, on va parler d'âge au retour. Peu importe ce que dit votre permis de conduire, vous sentez que vous avez quel âge? On en parle tout de suite après. Sarah Vanderzin, c'est Fortune Teller, version francophone ici, dans Viva la Casa. Merci d'être là.

0: Il y a l'âge, ben l'âge de votre naissance, l'âge sur votre passe-passe, votre permis de conduire.
1: L'âge
0: mais
1: chronologique.
0: Cet âge chronologique-là, eh bien, on ne peut pas nécessairement le décider, mais il y a un autre type d'âge. Je pense qu'on ressent tous à l'intérieur aussi un peu.
1: Ben oui, il y a l'âge chronologique, il y a l'âge biologique. En fait, chronologique, c'est ce qui est sur votre permis de conduire, voilà. Par exemple. C'est l'âge qu'on a, là, c'est son anniversaire. Mais l'âge biologique, c'est l'âge de nos cellules, l'âge de nos organes, qui parfois peut être beaucoup plus jeune que l'âge qu'on a nécessaire, qu'on a en fait.
0: Ouais.
1: Puis il y a aussi l'âge qu'on a dans sa tête, c'est-à-dire qu'on se sent quel âge. Et c'est drôle parce qu'il y a eu un sondage qui a été mené par la FADOC, auprès quand même de 3500 membres de la FADOC. Et les Québécois de plus de 50 ans se sentent plus jeunes que jamais. Et pourquoi? Parce que les plus âgés sont plus actifs que jamais aussi, prennent plus soin de soi. Et c'est intéressant parce que on a posé l'âge. L'âge moyen était 71,5. Et on leur a posé, vous ressentez que vous avez quel âge?
0: Oui.
1: Sais-tu combien ils ressentaient qu'ils avaient?
0: Quel âge?
1: 61.
0: Oh wow.
1: Donc, 10 ans de moins. Et encore une fois, beaucoup, beaucoup de facteurs qui s'expliquent. Là. Et y a quand
0: Est-ce
1: même...
0: que tu t'enlèves 10 ans, toi?
1: Ben moi, je... Ah, oh, certainement.
0: Oui, tu te sens...
1: Ah, oh, certainement. 10? Moi, j'ai 53, là.
0: Ouais.
1: Je le cache pas. J'ai
0: tu, donnes âge... moins que... tu donnes 43 au moins.
1: Oh, je me sens tellement en forme. On dirait que je me vois pas vieillir du tout. Je me sens dans ma tête sharp, vraiment. Ben toi, t'es encore jeune, t'as 46.
0: J'ai 45.
1: Mais moi, je me sens
0: premièrement.
1: Jeune. Premièrement. Tu sais, c'est ça.
0: J'ai 45, mais je me donnerais, disons, 38. Je m'enlèverais pas 10 ans, tu sais, 35, là, parce que j'ai quelques amis qui ont 35 ans, puis je me dis, non, ils sont plus jeunes que moi, clairement, là. Donc, je pense que 35, c'est trop jeune, 40, c'est trop vieux. 38.
1: Mais tu sais, dans les gens qu'on a, qui ont été, à qui on a demandé de faire ce sondage, il y a

0: 71% des répondants qui vont critiquer la représentation du vieillissement dans les médias. Tu sais, souvent, on va représenter les extrêmes, soit malades, soit qui sont complètement nuls en technologie. Ben, demandez à ma mère les technologies, combien est bonne à 76 ans. Tu sais, c'est ça, il y a comme des a priori ou des fausses idées, des fausses conclusions qu'on a sur les aînés. Puis, au contraire, c'est pas nécessairement ça du tout. Puis, cette infantilisation-là des aînés aussi, où ils ont l'impression parfois de déranger. Et ça, il faut que ça cesse également. Mais bref, les gens se sentent plus jeunes.
1: Moi, je m'imagine un jour être dans un RPA, mais on est tous super en top forme et puis on va faire de l'escalade un vendredi. Tu sais, c'est juste comme un club social. C'est comme un club med pour des gens retraités.
0: Mais tu sais qu'on peut vraiment mesurer son âge biologique, hein, par rapport à son âge chronologique. Il y a des tests pour faire ça.
1: Moi, je porte sur mon poignet un petit bracelet de la compagnie Whoop, qui est comme la compagnie qui domine là, en ce moment, en tout cas dans cette sphère-là. Et eux, avec tous les marqueurs qu'ils ont, ils donnent l'âge Whoop. Et ça monte et ça descend. Donc, il y a des mois que ça me dit 42. Aujourd'hui, ça me dit 43. Donc, tu sais, peut-être parce que j'ai eu quelques grosses soirées, j'ai pas fait assez de sport, pas fait assez d'exercice. Donc, en ce moment, j'étais à 43, selon
0: moi.
1: Mais
0: moi, je l'ai essayé pour la peau du visage, là. Oui. Et moi, qui ai 53 ans, ma peau du visage était 46. Quand même. Hey, j'étais contente d'entendre ça.
1: Mais c'était pas le 42 que tu te donnais tantôt.
0: Oh, come on!
1: Le jeu de la toune à l'envers, comme à tous les jeudis, s'en vient avec une thématique que tu vas voir, Julie, quand même le fun. Et au retour, en musique, Mojo s'en vient avec Lady Hear Me Tonight dans Viva la Casa. Bon jeudi, merci d'être là.
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0: 8h, Julie. Tu connais le topo?
1: Ouais.
0: Les meilleures tunes? j'essaie de qu'il n'y ait aucune mauvaise tune pendant une heure. Ça, c'est à côté de 18h.
1: Mais de toute façon, il n'y a jamais de mauvaise tune.
0: Il n'y a jamais de mauvaise anecdote non plus, parce que j'adore ça. Vous

0: La journée finie? On joue!
1: On joue! C'est le jeu de la toune à l'envers et aujourd'hui, Julie, je me suis amusée. Tu sais à quel point j'aime les éphémérides.
2: Oui.
1: Je suis allé trouver toutes des choses qui se sont passées un 28 mai. Et j'ai trouvé la chanson associée à cette éphéméride et je te l'ai mis à l'envers.
2: OK.
1: Et donc, non seulement est-ce qu'on va avoir le défi de trouver la toune à l'envers, mais après ça, je vais pouvoir te raconter la petite histoire de ce qui s'est passé avec cette toune-là, un 28 mai. Moi, j'adore.
2: C'est cool.
1: J'adore ce genre de jeu-là.
2: Oui, j'adore ça aussi.
1: Deux, je pense, qui sont faciles. Une qui va être un petit peu plus compliquée parce que c'est tout ce que je peux dire pour l'instant. Je te le dirai rendu là. Si vous voulez jouer avec Julie, vous voulez texter les bonnes réponses, lui donner un petit coup de pouce, je vous rappelle le numéro de la messagerie texte, le 1-866-56-RADIO. Julie, on commence avec ta première toune à l'envers qui va comme suit.

0: Julie sourit. D'habitude, c'est bon signe.
1: Ben, elle est quand même un peu facile quand à l'envers, ce qui n'est pas toujours le cas.
0: Non.
1: Eye of the Tiger.
0: Ben oui. Ouais, Rocky 3, en fait, qui est arrivé au cinéma le 28 mai 1982. Chanson composée pour le film avec une ligne du dialogue, Eye of the Tiger. Une chanson qu'on a décidé d'incorporer après qu'on n'a pas été capable d'avoir les droits pour Another One Bites the Dust de Queen.
1: Ah!
0: Ce qui a été un mal pour un bien, je trouve.
1: Un mal pour un bien, oui, ben t'as raison.
0: Une bonne réponse, ça commence très bien. Je vous rappelle, on est dans les éphémérides du 28 mai.
1: Avec ça, c'est la plus facile, j'imagine.
0: Une autre, je pense qu'elle est facile. Okay. Celle-ci, ça va être la tough.

0: Je ne sais pas.
1: Je vais être fair. Moi, personnellement, c'est une chanteuse que j'aime beaucoup, que j'ai écoutée, que j'ai sur plein de playlists.
0: Je la connais-tu, je pense?
1: Ça se peut que tu la connaisses pas.
0: Ah, ben là, ça serait difficile que je la trouve,
1: mais,
0: alors.
1: Mais j'ai quand même l'impression que c'est une chanson qui a quand même fait partie de la culture pop et donc qui...
0: Donne-moi un indice. C'est une chanson en français ou en anglais?
1: En anglais.
0: D'accord.
1: D'une fille.
0: Parce que là, elle parle une langue.
1: autre que le français et l'anglais. Elle est née à Malibu, en Californie, le 28 mai 1985. J'imagine que tu donnes ta langue au chat. Sur la messagerie texte, je regarde. Pas évident, c'est Colby Calais avec Bubbly.

0: est bonne, la toune. Mais non, j'aurais pas trouvé.
1: Une bonne réponse, une mauvaise. Tout se joue ici, un petit peu comme le match du Canadien demain. Ça passe ou ça casse avec la troisième toune à l'envers.

0: Le sommet du Billboard Hot 100 aux États-Unis avec Flashdance.
1: Ce disque est tellement bon.
0: Gros numéro 1 pour Irene Cara. Hey, 2 bonnes réponses sur 3, ça veut dire que le Canadien va remporter demain.
1: C'est bien demain, vendredi, le match, hein?
0: Oui, exact. Du côté de la Caroline.
1: OK.
0: Nouvelle tendance que je trouve un peu questionnable. Je sais que c'est la grosse mode d'arrêter de boire, mais là, j'ai l'impression que ça va un petit peu trop loin. C'est une tendance dans le monde des rencontres. Heureusement que je ne suis pas célibataire parce que je suis pas sûr que je serais capable. Je vous la raconte tout de suite après André Waters. Voici Si exceptionnel. 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

0: savez à quel point c'est la tendance, hein, de consommer de moins en moins d'alcool. La génération plus jeune, honnêtement, fait des ravages là, à la SAQ, dans le sens qu'on doit complètement réinventer des nouveaux segments.
1: Oui, c'est pas rare que les... Moi, mes filles ne boivent pas du tout. C'est pas rare qu'ils boivent pas la génération Z.
0: Et moi, j'embarque dans cette tendance de ralentir la consommation. Mais là, il y a une nouvelle tendance dans le monde des rencontres à laquelle, oh mon Dieu, je pense que j'aurais de la misère à adhérer. Les gens font ce qu'on appelle du dry dating. Et donc, des sorties, des rencontres, souvent, tu sais, des premières sorties.
1: Premières rencontres, oui.
0: Sans alcool, pour une panoplie de différentes raisons. Une économique, parce que, tu sais, quand on est célibataire, là, c'est le fun, là, aller sur des dates deux fois par mois.
1: Ça coûte cher.
0: Mais ça commence à coûter cher. On parle aussi d'une connexion plus authentique pour la santé mentale, pour avoir un petit peu moins d'anxiété.
1: Mais je comprends pourquoi, toi, tu dis, ah non, moi, je serais pas capable.
0: Écoute, ça fait 20 ans que je suis avec la même fille, mais si je devais tomber célibataire, parle-moi d'anxiété, ça serait d'aller sur une date sans avoir un verre.
1: Ah oui?
0: Ah oui! Il me semble, okay. Non, mais tu sais, ça dégêne. Veux pas, là, l'alcool a toujours été un lubrifiant social.
1: Oui, c'est ça. On est plus désinhibé.
0: Je pense que j'aurais de la misère. Oui, c'est ça le mot.
1: Ouais.
0: Je pense que j'aurais de la misère. En tout cas, les statistiques ne mentent pas. Là. C'est 65 % des jeunes adultes là, maintenant qui disent qu'ils préfèrent aller à un premier rendez-vous sans alcool.
1: Mais moi, j'aime l'idée. J'aime ça beaucoup.
0: Bon, mais t'en parleras à Andrew. Cassé.
1: Avec le même gars. Là.
0: Cassé, puis après ça, tu iras rencontrer un gars sans drink, puis tu nous en reparleras à l'émission. C'est réglé.
1: C'est bien niaiseux.
0: Moi, je vais vous parler de quelque chose que j'avais coché sur ma bucket list dès ce soir. Est-ce que vous avez une bucket list? Textez-moi. Qu'est-ce que vous avez là-dessus? 1-866-56 Radio. Je vous raconte ça. Et au retour, Jennifer Lopez sera là avec David Guetta. Save Me Tonight. À Viva! 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

0: Vous avez certainement déjà entendu parler de l'expression d'avoir une bucket list. Mm-hmm. Ça te dit quelque chose, Julie?
1: Évidemment, je l'ai ma bucket list.
0: T'as ta bucket list?
1: Ouais.
0: C'est drôle parce que je faisais des petites recherches parce que j'ai bien évidemment, comme plusieurs, moi aussi, une bucket list. Est-ce que tu sais de où ça vient, cette expression-là?
1: Hey, écoute, je le savais, mais je m'en souviens plus et j'ai comme l'impression que tu vas me le dire.
0: C'est vraiment drôle parce que ça fait pas aussi longtemps qu'on pourrait penser. C'est vraiment depuis 2007 quand le film The Bucket List avec Morgan Freeman et Jack Nicholson est sorti, que c'est une expression qui a un peu envahi la culture pop. Bucket list, c'est évidemment un mot en anglais, mais c'est essentiellement une liste de choses qu'on veut faire avant mourir. Et c'est la prémisse du film. Et avant, tu sais, c'est sûr que le concept existait, mais tu sais, on disait t'sais, les choses qu'on veut faire avant de mourir.
1: Et donc, on disait pas ça. Ça vient juste de ce film-là.
0: Ouais, c'est vraiment, c'est vraiment depuis 2007 qu'on dit cette expression-là. Il y a pas vraiment de pendant en français. Même d'ailleurs, je suis allé voir le film en français s'appelle Maintenant ou jamais.
1: Ah oui, donc c'est pas la même chose.
0: Concept d'une bucket list, donc c'est une liste de choses qu'on veut faire avant de mourir. Et je suis content de savoir que t'en as une. Est-ce que t'en as une dans ta tête ou est-ce qu'elle est écrite et manuscrite, ta liste?
1: Non, elle est dans ma tête.
0: Ouh, OK. Ben, petit conseil. Parce
1: dans
0: que,
1: ma tête ou dans les conversations qu'on a eues en famille, tu sais?
0: Eh bien, on dit que les gens qui ont une bucket list écrite ont statistiquement plus tendance à accomplir leur objectif que ceux qui les gardent en tête. On dit que le simple fait d'écrire va ancrer l'intention.
1: OK, laisse-moi écrire.
0: Donc, écris tous les items de ta bucket list. Moi, j'avais écrit plusieurs choses et je suis à quelques heures d'accomplir un de ces éléments. Je suis un grand, grand fan de tennis. Julie,
1: ouais,
0: tu le sais.
1: Ben oui.
0: Chers auditeurs de Viva, j'espère que vous le savez. J'en parle assez souvent. Et il y a quelques années, je me suis dit, oh, mon Dieu, que ça serait un beau trip, ça, un beau rêve. Un bel élément à mettre sur mon bucket list d'aller visiter tous les grands chelems de tennis. Je vous rappelle, il y a Australie, Wimbledon, le US Open à New York et Roland-Garros à Paris.
1: US Open, tu l'as fait là à l'automne.
0: Je l'ai fait, je suis allé deux fois au US Open. Je suis allé à Wimbledon l'été dernier.
1: Ouais.
0: Et ce qui arrive, c'est que c'est très, très difficile d'avoir des billets pour tous ces tournois-là. Et donc, à chaque année, je me dis, OK, je vais m'y mettre. Et si ça fonctionne, tant mieux. Si ça fonctionne pas, tant pis. Faut souvent s'inscrire à des genres de tirages. Si t'es sélectionné, tant mieux. Sinon, ben il y a toujours l'année prochaine. Et j'ai pas été sélectionné dans le tirage, mais j'ai fait mieux. J'ai fait des recherches et j'ai réalisé qu'il y avait une prévente pour les gens qui étaient membres d'un club de tennis en France.
1: Ah oui, c'est ça. Puis tu t'es inscrit dans ce club de tennis.
0: Je me suis inscrit dans un club de tennis en France pour avoir accès à cette prévente-là. Et donc, je décolle tantôt pour aller réaliser ce bucket list-là que je semble comprendre, je ne suis pas le seul à avoir. Savais-tu que selon une étude américaine, les trois items les plus communs sur une bucket list sont de voir les aurores boréales, de visiter Paris et d'assister à un grand événement sportif.
1: Mm.
0: Et donc, s'il peut seulement avoir une aurore boréale à Paris, je vais avoir fait les trois d'un coup.
1: Non, ça, je te dis, alors.
0: Toi, il y a quoi sur ta bucket list?
1: Ben moi, j'ai envie de faire un safari un jour. J'ai envie d'aller... En fait, sur mes bucket list, c'est beaucoup des voyages, parce que ça peut être autre chose, tu sais. Moi, j'ai deux amis en ce moment qui sont en Italie et c'était leur rêve d'aller apprendre l'italien, un peu comme dans le livre et le film qui a été fait avec Julia Roberts, Eat, Pray, Love.
0: Oui, oui, oui.
1: Ben, c'est pas parce qu'elles ont eu une peine d'amour puis qu'elles se cherchent loin de là, mais c'est des filles dont les enfants sont grands maintenant et elles peuvent se permettre de partir. Donc, elles sont parties. Moi, j'ai vraiment hâte d'entendre le récit de leur voyage et puis si elles ont progressé aussi en italien. Donc, ça, c'était sur leur bucket list. Moi, c'est moins ça. C'est vraiment de découvrir le monde. Moi, faire un safari, là, ça me tente énormément. C'est ça, je disais, aller en Égypte. J'ai très envie d'aller en Égypte. Donc, c'est plutôt lié au voyage.
0: OK. Donc, peut-être un jour, moi, ce soir, j'accomplis en tout cas un item sur ma bucket list. Assurément, je vais vous en parler lundi prochain parce que c'est vraiment un petit saut là, aller-retour.
1: Oui, hey, ça va être tellement le fun. Mais tu sais qu'il fait chaud à Paris en ce moment.
0: Oui,
1: hein?
0: Je suis bien au fait, bien au courant. C'est d'ailleurs pour ça qu'Yannick Sinner a perdu ce matin, tellement il faisait chaud. Je pense que c'est son kryptonite, tellement Yannick Sinner est Superman, mais qu'il joue pas bien là, quand il fait trop chaud.
1: Oui.
0: Donc, j'ai pas pacté grand-chose, des shorts, des t-shirts et puis de la crème solaire.

0: Si vous cherchez l'endroit parfait pour poursuivre votre 5 à 7 avec la meilleure musique, ne changez pas de poste. Vous allez peut-être même vouloir monter le son. Les hits à pattes commencent dans quelques instants. Tout de suite avant la citation, il faut faire le petit bilan de nos week-ends parce que je viens de parler du mien,
1: oui.
0: Du côté de Paris. D'ailleurs, les hits à pattes de samedi, je vais peut-être le faire avec un petit accent français. J'apporte un micro et un ordinateur à Paris. Et donc,
1: bien hâte d'entendre ça, mon père.
0: Ça se peut que je le fasse avec un béret puis une baguette sous le bras. Là. On ne sait jamais. Mais pendant ce temps-là, toi aussi, t'as un gros week-end.
1: Oui, j'ai un gros week-end. Samedi, je serai du côté de Québec. J'accompagne ma fille, Billy Dupage, pour l'opération Enfant Soleil.
0: Ah, cool.
1: Donc, je serai dans les coulisses, tout ça. Elle va performer deux chansons, mais j'ai bien hâte de voir ça. Et dans la portion où j'arrive, il y aura Ève-Marie qui va commencer à animer, plus ou moins. Donc, ça va être le fun. J'ai vraiment bien hâte. Puis, dimanche, ça va être le brunch de Julie de 9 à 11 heures.
0: Bon, on vous souhaite à vous aussi un bon week-end sur les ondes de Viva. On se laisse avec la citation du jour.
1: Une citation, probablement que tu vas voir ça, cette phrase-là, tu vas l'avoir inscrite dans le stade où tu t'en vas.
0: Oh!
1: Parce que c'est une citation, en fait, c'est une phrase qu'on attribue à Napoléon, mais que Roland Garros lui-même avait adoptée, et tu vas l'avoir dans le stade où tu vas aller.
0: Y a-t-il le mot opiniâtre? Opiniâtre, il y a un mot compliqué là-dedans, non?
1: Ben, pas si compliqué non? que ça. La phrase célèbre, la voici. La victoire appartient aux plus opiniâtres.
0: C'est ça.

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6: Mesdames, Messieurs, bonsoir. Ici Boris Chassagne. Une page se tourne au cégep de Thetford, alors que le directeur général Robert Rousseau remettra les clés de son bureau à Martin Soucy, l'actuel directeur de la formation continue au cégep André Laurendeau. Martin Soucy a ces dernières années occupé différentes fonctions, dont celle de coordonnateur des services de la formation professionnelle et des services aux entreprises au Centre de services scolaires des Patriotes. Monsieur Soucy entrera en poste le 3 août prochain. La ville de Disraeli lance une campagne contre la prolifération d'une trentaine d'espèces envahissantes qui menacent les cours d'eau et les milieux naturels du territoire. Certaines sont même extrêmement dangereuses, comme la berce du Caucase, qui peut provoquer de graves brûlures. La ville cite aussi le roseau commun, considéré comme l'une des pires espèces, tout comme le myriophile haïpi qui envahit les lacs. La ville de Disraeli invite la population à les reconnaître, à les supprimer lorsque prescrit et en disposer. Posé avec les ordures ménagères. Voilà, c'était vos manchettes.
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2: Que oui! J'adore le jeudi, j'adore quand on poursuit le 5 à 7 ensemble et j'adore quand je regarde la liste de chansons que j'ai à vous jouer ce soir et qu'il n'y a que du solide. Oh, qu'on va se gâter en retournant dans les prochaines en 1976 avec une chanson que la compagnie disque refusait de lancer parce qu'elle disait qu'elle serait beaucoup trop longue pour la radio. Pourtant, ce soir, à la radio de Viva, Bohemian Rhapsody s'en vient. Cutting Crew aussi, Ed Sheeran et on passe ça avec Inner

1985 avec Don't You. Mais tout d'abord, je voulais vous raconter une des histoires que j'ai trouvées le plus fun dans le monde du showbiz cette semaine. Une vidéo qui est devenue virale alors qu'une jeune fille était à sa maison et que le voisin dans la cour arrière est en train de jouer de la guitare. Elle a pris une feuille de papier, elle a demandé s'il serait possible pour lui de jouer du Taylor Swift. Avec le papier, a fait un avion qui a envoyé dans la cour du voisin. Le voisin voit l'avion arriver, il dit « Ouais, je peux te faire ça ». Il se met à jouer du Taylor Swift. La vidéo est devenue virale tellement que Taylor elle-même l'a vue. Et qu'est-ce qu'elle a fait? Elle a envoyé une guitare à cette jeune fille en disant « Ça m'a tellement fait plaisir de voir ta vidéo. Si un jour toi aussi t'as le goût d'apprendre de la guitare, eh bien voici une pour toi et pour vous ». Voici Cruel Summer, c'est Taylor Swift. À Viva!

0: Chanson surprise du jour dans les hits à Pat nous ramène en 1988 avec un artiste solo qu'on a tout d'abord connu dans un boy band formé à Boston en 1978. Attention! Je sais que les New Kids on the Block venaient du coin de Boston, mais ce n'est pas les New Kids on the Block. C'est un artiste qui a épousé en 1992 une légende de la chanson, une fille qu'on a appelée pendant longtemps la voix du siècle. Ensemble, ils formaient un power couple jusqu'à ce que ça finisse avec la police et en cours. Ça a mal fini, cette histoire-là. Chanson que je vais vous faire jouer est associée au mouvement qu'on appelle le New Jack Swing. C'est un mélange de R&B et de hip-hop dans les années 80 et dans les années 90. Tune qui a été produite par L.A. Reid et Babyface, deux des plus grands producteurs de l'ère R&B. La tune, la réponse. On l'écoute dans un instant. À Viva.
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0: Demain, en studio, je vais retrouver Vincent Perron de VIP Training, Mathieu Hébert pour la chronique bière IGA Saint-Pierre-et-Fils et Caroline Leclerc de la boucherie Poulain. On se dit à demain. Salut!
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2: 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Je me fais rire et autres. Je trouve ça difficile des fois d'aller des indices sans dévoiler le nom de l'artiste ou le nom de la toune. Ben oui, Whitney Houston en 92 a marié celui qu'on a connu dans le groupe New Edition formé à Boston. L.A. Reid et Babyface qui ont après produit TLC, Tony Braxton et Usher

J'adore regarder tout le temps les éphémérides du jour, des trucs qui se sont passés dans l'histoire de la musique. D'ailleurs, souvent, j'en fais mon jukebox dans l'émission Viva la Casa. Eh bien, tantôt, si vous étiez à l'écoute de l'émission de Julie Dupage et de moi-même, vous avez entendu la prochaine chanson à l'envers, parce que oui, je l'ai utilisée dans mon jeu de la toune à l'envers, parce qu'il y a 43 ans aujourd'hui, jour pour jour, cette chanson se hissait jusqu'au sommet des palmarès, cette chanson qu'on a connue dans le film du même nom. Souvent, à l'époque, dans les années 80, vous allez remarquer en écoutant Viva la Casa et les hits à pattes, souvent, des tunes de trame sonore se hissaient au sommet des palmarès. Musique et cinéma ont toujours fait bon ménage et ça n'a jamais été aussi vrai qu'en 1980, quand Flashdance nous a donné What a Feeling. Voici Irene Cara. À Viva!

0: C'était l'extrait de son premier album Portrait Ludovic Bourgeois qu'on a connu grâce à la voix, qu'on a connu évidemment grâce à son papa Patrick Bourgeois des bébés. Chanson ben, qui prenait tout son sens justement après le décès de son père. Ludovic n'avait que 25 ans. Chanson qui parle d'appuyer sa tête sur l'épaule de quelqu'un dans des moments de faiblesse. C'est devenu un hymne de tendresse au Québec. Chanson qui, toutes ces années plus tard, a toujours une petite place dans mon cœur. Mais donne toujours un petit frisson. Ben, je m'appelle Pat Langlois. J'imagine que comme moi, depuis un mois, c'est un soir on se couche tard, un soir on se couche tôt. Un soir on se couche tard, un soir on se couche tôt. Mais ce soir, ça se couche tôt, même si c'est jeudi et même si le 5 à 7 bat son plein. Je vous souhaite un super jeudi soir, un bon vendredi. L'émission Faire à l'âge, on se retrouve samedi 9h pour les Hits à Pat. Version week-end. À bientôt.
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2: Mesdames, Messieurs, bonsoir. Ici Boris Chassaigne. Une page se tourne au cégep de Thetford, alors que le directeur général Robert Rousseau remettra les clés de son bureau à Martin Soucy, l'actuel directeur de la formation continue au cégep André Laurendeau. Martin Soucy a ces dernières années occupé différentes fonctions, dont celle de coordonnateur des services de la formation professionnelle et des services aux entreprises au Centre de services scolaires des Patriotes. Monsieur Soucy entrera en poste le 3 août prochain. La ville de Disraeli lance une campagne contre la prolifération d'une trentaine d'espèces envahissantes qui menacent les cours d'eau et les milieux naturels du territoire. Certaines sont même extrêmement dangereuses, comme la berce du Caucase, qui peut provoquer de graves brûlures. La ville cite aussi le roseau commun, considéré comme l'une des pires espèces, tout comme le myriophile haïpi qui envahit les lacs. La ville de Disraeli invite la population à les reconnaître, à les supprimer lorsque prescrit et en disposer posé avec les ordures ménagères. Voilà, c'était vos manchettes.
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un bon jeudi soir. On est le 28 mai. Danaë Thériault qui vous accompagne jusqu'à minuit à Thetford. Et au Viva 105.5, demain, on termine la semaine avec Jason dès 6h. Et la chronique santé et bien-être avec Vincent Perron de VIP Training. On a la chronique bière de IGA Saint-Pierre et Fils avec Mathieu Hébert. Et la chronique barbecue avec Caroline Leclerc de la boucherie Poulain. C'est à ne pas manquer dès 6h ici au

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2: Voici vos nouvelles Arsenal Média. Une page se tourne au cégep de Thetford alors que le directeur général Robert Rousseau remettra les clés de son bureau à Martin Soucy, l'actuel directeur de la formation continue et aux entreprises au cégep André Laurendeau. Martin Soucy a, ces dernières années, occupé différentes fonctions, dont celle de coordonnateur des services de la formation professionnelle et des services aux entreprises au Centre de services scolaires des Patriotes. Monsieur Soucy entrera en poste le 3 août prochain. La ville de Disraeli lance une campagne contre la prolifération d'une trentaine d'espèces envahissantes qui menacent les cours d'eau et les milieux naturels du territoire. Certaines sont même extrêmement dangereuses, comme la berce du Caucase, qui peut provoquer de graves brûlures. La ville, c'est aussi le roseau commun, considéré comme l'une des pires espèces, tout comme le myriophylle à épi qui envahit les lacs. La ville de Disraeli invite la population à les reconnaître, à les supprimer et à en disposer avec les ordures ménagères. Et l'entreprise Bell Canada a fait savoir qu'un nouvel indicatif régional, le 273, fera son entrée dans la région actuellement desservie par les indicatifs 418, 367 et 581. Elle justifie ce changement par la demande croissante pour des numéros de téléphone. Le nouvel indicatif sera ajouté à ceux qui sont déjà en service et couvrira le même territoire géographique. Ce nouvel indicatif entrera en fonction graduellement dès le 27 février 2027. Finalement, côté météo à Thetford, c'est partiellement nuageux avec 60 % de probabilité d'averse et le minimum est de 16 degrés. Demain, ce sera une alternance de soleil et de nuages suivie de pluies parfois fortes et le maximum sera de 15 degrés.
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